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2: Le Parti québécois veut abolir le poste de lieutenant-gouverneur au Québec. Éric Duhaime propose le bracelet électronique avant procès pour les personnes accusées de violences conjugales. Mark Carney envisage une augmentation contrôlée de l'immigration. D'autres nouvelles dans une trentaine de minutes.
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1: Pour le Grand Montréal, c'est nuageux avec un maximum de 21 degrés. Ce soir et cette nuit, partiellement nuageux, minimum de 15. Demain, jeudi, quelques percées de soleil, un maximum de 26. Et pour vendredi, de la pluie, un maximum de 18 degrés. 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
1: Aujourd'hui, mercredi 30 septembre, bon début de journée, mesdames, messieurs, voici vos informations. Un affrontement avec Ottawa pourrait survenir très rapidement. Dans les 100 premiers jours de son mandat, un gouvernement péquiste entendrait cesser de financer la fonction de lieutenant-gouverneur du Québec et abolir ce poste, pourtant inscrit dans la Constitution canadienne. Cette annonce de Paul Saint-Pierre Plamondon survient en réaction à une nouvelle révélant que les contribuables canadiens ont déboursé 700 000 $ pour un voyage de 7 jours effectué par l'ex-gouverneur général du Canada, Mary Simon, et une délégation de 9 personnes en Norvège, au Danemark et au Groenland. Les contribuables québécois consacrent pour leur part de 12 à 15 millions de $ au maintien de la fonction de lieutenant-gouverneur représentant de la couronne britannique. Paul Saint-Pierre Plamondon affirme que ces fonds seraient réaffectés à 100% à la lutte contre l'itinérance. Par ailleurs, le Parti conservateur du Québec se dit prêt à entacher le principe juridique fondamental de la présomption d'innocence en obligeant les personnes accusées de violences conjugales à porter un bracelet électronique pendant la période précédant leur procès. Éric Duhaime a dévoilé hier son plan visant à renforcer la protection des femmes et les droits des victimes. Le gouvernement caquiste avait déjà instauré en 2022 au Québec les bracelets dits anti-rapprochement dans les situations de violence conjugale. Le Parti conservateur propose également de créer un registre public permettant de connaître le lieu de résidence des prédateurs sexuels considérés comme graves ou récidivistes. Quel avenir maintenant pour Santé Québec? Paul Saint-Pierre Plamondon a dû nuancer sa promesse de démanteler l'organisation. Selon les calculs du Parti québécois, Santé Québec compterait quelques 900 employés et le chef péquiste souhaiterait éventuellement confier cette mission à une agence, bien qu'il ait lui-même nuancé cette possibilité. Une chose demeure toutefois claire dans son discours, il ne souhaite pas maintenir ce qu'il décrit comme un État dans l'État, à l'image de ce qui est devenu, selon lui, Santé Québec.
2: L'agence, c'est probablement pas le bon mot. On parle probablement plus d'une division parce que l'engagement est de rattacher les activités utiles de Santé Québec, celles qu'on voudra conserver. Santé Québec, c'est pas tout mauvais, mais on est devant un État dans l'État.
1: Du côté de Christine Fréchette et du chef libéral Charles Milliard, le constat est le même. Tous deux soutiennent que le chef du Parti québécois se contredit dans ce dossier.
3: C'est un changement de structure. Là, j'entends qu'on a diminué un peu l'ampleur du changement de structure, mais ça reste que c'est un changement de structure.
4: Je pense que M. Plamondon commence à regretter sa promesse qui ne tient pas la route du tout. Ce que j'ai compris ce matin, c'est que M. Saint-Pierre Plamondon veut remplacer une agence par une autre. Donc, au lieu d'avoir Santé Québec, on va avoir Québec Santé.
1: À Ottawa, le premier ministre Mark Carney affirme que le système canadien d'immigration étant maintenant de nouveau stabilisé, la prochaine question consiste à déterminer à quel moment le pays pourra amorcer une augmentation contrôlée de sa population. M. Carney a tenu ses propos au cours d'une récente entrevue accordée au New York Times un peu plus d'un mois avant l'échéance légale obligeant son gouvernement à présenter son plan établissant les seuils d'immigration pour les 3 prochaines années. À l'international, l'Iran a prévenu hier qu'il pourrait prendre pour cible des infrastructures au Moyen-Orient si sa propre sécurité était menacée, alors que Téhéran attend toujours une réponse officielle de Washington à sa plus récente proposition destinée à permettre la réouverture du détroit d'Ormuz.
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1: D'abord au hockey, début de la saison du Canadien hier soir. Josh Anderson et Alexandre Carrier ont inscrit chacun un but en plus d'obtenir une aide. Et le Canadien de Montréal a défait les Maple Leafs de Toronto 3-2 en ouverture de campagne pour les deux équipes. Les visiteurs ont joué avec assurance et cohésion, alors qu'ils espèrent continuer à progresser après avoir atteint le carré d'as lors des séries de la Coupe Stanley le printemps dernier. Zachary Bolduc a aussi marqué pour le Canadien. Jacob Dobesch a réussi 25 arrêts. On écoute Martin Saint-Louis tel qu'entendu sur Cogeco.
2: Je te dirais que c'était pas notre meilleur game, tu sais, puis je l'ai dit un matin, c'était pas d'être parfait. Tu sais, Dobesch nous a donné un maudit bon game, on a tué des punitions, on t'a cherché du momentum durant le match. Nos joueurs de profondeur nous ont donné du bon hockey. Tu prends la victoire.
1: Du côté des Leafs, William Nylander a réussi les deux buts des siens. Le Canadien jouera son prochain match samedi soir à Pittsburgh face aux Pingouins. Par ailleurs, la valeur du Canadien de Montréal a progressé de 15 % comparativement à l'an dernier pour atteindre désormais 5,4 milliards de dollars canadiens, selon les estimations du média spécialisé Sportico. Les revenus de l'organisation montréalaise pour la saison 2025-2026 se sont élevés à 364 millions de dollars américains. Il s'agit d'une augmentation de 9 % par rapport à la saison précédente. Collectivement, les 32 formations de la Ligue nationale ont enregistré des revenus estimés à 8,3 milliards de dollars américains, ce qui représente une moyenne de 259 millions par équipe pour la saison dernière seulement. Les Maple Leafs de Toronto conservent toujours la première place du classement. Les Leafs vaudraient ainsi 1 milliard de dollars de plus que le Canadien. Les Rangers de New York occupent toujours le deuxième rang de ce palmarès, avec une valeur de 4,15 milliards juste devant le Canadien. À l'autre extrémité du classement, les Blue Jackets de Columbus obtiennent l'évaluation la plus faible à 1,5 milliard de dollars, ce qui représente malgré tout une augmentation de 15 % en un an. Au football, les Alouettes de Montréal ont renforcé leur unité défensive en faisant l'acquisition du joueur de ligne défensive Julian Hauser des Tiger Cats de Hamilton, tout en ramenant au sein de l'organisation un joueur bien connu de l'équipe, le plaqueur Dylan Wynn. En plus de Hauser, Montréal obtient le meilleur choix de septième ronde appartenant aux Tiger Cats lors du repêchage de 2027. En échange, les Alouettes cèdent un choix de cinquième ronde au cours de cette même séance de sélection. Dylan Wynn était sans contrat depuis que le Rouge et Noir d'Ottawa l'avait libéré de son camp d'entraînement en mai dernier. Enfin, au basketball, les Knicks de New York n'ont toujours pas déterminé s'ils deviendront les premiers champions de la NBA à visiter la Maison-Blanche sous la présidence de Donald Trump. C'est ce qu'a indiqué hier leur entraîneur-chef Mike Brown. Le président américain a l'habitude d'inviter les champions en titre de la NBA à Washington, mais aucune visite de ce genre ne s'est concrétisée sous Donald Trump. Aucune équipe championne ne s'était rendue à la Maison-Blanche pendant son premier mandat et aucune ne l'a fait depuis sa réélection en 2024. Donald Trump entretient pourtant des liens étroits avec le propriétaire des Knicks, James Dolan. Les deux hommes étaient notamment assis côte à côte lorsque le président a assisté au troisième match de la série finale de la NBA au Madison Square Garden. Le Thunder d'Oklahoma City, champion en 2025, ne s'était pas rendu à la Maison-Blanche la saison dernière, évoquant alors des difficultés logistiques. 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
2: Le Parti québécois veut abolir le poste de lieutenant-gouverneur au Québec. Éric Duhaime propose le bracelet électronique avant procès pour les personnes accusées de violences conjugales. Mark Carney envisage une augmentation contrôlée de l'immigration. D'autres nouvelles dans une trentaine de minutes.
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3: Pour le Grand Montréal, c'est nuageux avec un maximum de 21 degrés. Ce soir et cette nuit, partiellement nuageux, minimum de 15. Demain jeudi, quelques percées de soleil, un maximum de 26. Et pour vendredi, de la pluie, un maximum de 18 degrés. 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
3: Allô tout le monde! Bon mercredi! 30 septembre, dernière journée du mois de septembre déjà. Ça n'a pas de bon sens. Ça va vite. Stéphane Duchamp avec vous jusqu'à 8h30 ce matin. Merci d'avoir choisi le 940 et cnv.ca, CNV, la radio numérique. Présentement à l'extérieur, 11. On prévoit pour la journée alternance soleil-nuage avec 20 degrés présentement sur nos routes déjà pour la 15. Direction sud, c'est le ralentissement entre Blainville jusqu'à Sainte-Rose pour la 13 vers Montréal. C'est de la 640 que ça débute la congestion. Pour la voie de service de la 440 pour emprunter la 15, ça va bien. C'est libre. 25 Terrebonne, on touche déjà la 640 métropolitaine, c'est de Lacordaire jusque entre les 215 et pour le tunnel, patience, c'est déjà depuis Place Versailles. Mes invités ce matin, on va jaser psychologie avec Sylvie à 6h45, 7h15, on parle avec le coach Jean Perron. Évidemment sur la belle victoire du Canadien de Montréal hier face au Maple Leafs de Toronto. Ça a brassé en fin de match, mais quand même, c'est une rivalité qu'il y a depuis des années et ça continue encore cette année pour la saison 2026-2027. Et à 7h30, on parlera avec Michel Bureau, évidemment, sur les matchs de la Série mondiale du côté de baseball. Voici notre menu matinal en ce beau mercredi 30 septembre. On débute ça avec Joe Dassin. 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

0: Joe Dassin, un peu comme toi, on va aller faire un tour du côté de la météo. Ce qu'on attend aujourd'hui pour les prochaines journées, ben c'est pour des ennuagements ce matin, avec du brouillard qui va disparaître au cours de la matinée avec un maximum de 20. Pour ce soir et cette nuit, partiellement nuageux, minimum de 15. Demain, jeudi 1er octobre, ouais, c'est ça, l'Halloween s'en vient. Et le froid, la pluie, hein? C'est ça, tout s'en vient, c'est l'automne. Généralement ensoleillé, ennuagement d'après-midi, avec un maximum de 22 quand même pour demain. On va ressentir 27. Ah, ça c'est bon ça. Et pour vendredi, ça sera sous la pluie avec un maximum de 17 degrés. Température normale de saison, 16 le jour, 6 la nuit. Le soleil se lèvera dans quelques minutes aux alentours de 6h51 et se couchera ce soir à 18h37. Et le mercure présentement est à 12 degrés.
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Célia, 1970, 6h41 minutes. On va aller faire un tour du côté de la circule. Comment ça se passe sur nos routes? Ouais, c'est quelque chose pour un mercredi quand même pour l'autoroute 15. On a un premier ralentissement dans le secteur de Blainville jusqu'à Sainte-Rose. Ça reprend de plus belle. L'autre côté de la 440 jusqu'à la métropolitaine. Pour la 13, on est déjà à la 640, la 19. Laval, pour la 19 avant la 440. Quand même, vous êtes nombreux. Pour l'autoroute 440, 440. Bon, écoutez, ça l'a changé dernièrement. Il y a un premier ralentissement direction ouest pour monter Saint-François et ça reprend de plus belle à la hauteur de la 19 pour aller vers la 15. Pour la métropole métropolitaine ouest, c'est depuis Lacordaire jusque entre les deux 15. On y échappe pas ce matin. 40 Repentigny, Charlemagne, la jeunesse tout ralenti. Le boulevard Pie-Neuf, pour l'instant, tout va bien. Décarie, c'est, on calcule une quinzaine de minutes. L'autoroute Ville-Marie, vous êtes nombreux. L'Avant, c'est libre pour l'instant. 640 dans les deux directions. Ça va bien. Par contre, j'aime mieux préciser les gens à la hauteur de Saint-Eustache, direction vers la 13. Là, ça commence à refouler déjà. Alors, partez un peu plus tôt. Si vous devez emprunter la 13 ou même la 640, ça va refouler. Pour la 25 Terrebonne, c'est aussi à la 640 jusqu'à la pesée routière. Et pour les traversées, le pont de l'île aux Tourtes, tout va bien. Les traversées de la Rive-Sud maintenant, le tunnel. On est à Place Versailles, Pont-Mercier, les gens de la Rive-Sud pour entrer à Montréal. C'est là que c'est le plus compliqué. Champlain. Bon, Champlain, dans les deux directions, je vous dirais, c'est une vingtaine de minutes d'attente. Et Jacques-Cartier, on est à la hauteur de la rue Rosemont, boulevard Rosemont. Et l'essence qui retient l'attention ce matin est à 1,98 $ pour le litre d'ordinaire. Et dans quelques minutes, on parle psychologie avec Sylvie Pépin. Pour l'instant, Neil Young, Heart of Gold, 1972.

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1: Aujourd'hui, mercredi 30 septembre, bon début de journée, mesdames, messieurs, voici vos informations. Un affrontement avec Ottawa pourrait survenir très rapidement. Dans les 100 premiers jours de son mandat, un gouvernement péquiste entendrait cesser de financer la fonction de lieutenant-gouverneur du Québec et abolir ce poste, pourtant inscrit dans la Constitution canadienne. Cette annonce de Paul Saint-Pierre Plamondon survient en réaction à une nouvelle révélant que les contribuables canadiens ont déboursé 700 000 $ pour un voyage de 7 jours effectué par l'ex-gouverneur général du Canada, Mary Simon, et une délégation de 9 personnes en Norvège, au Danemark et au Groenland. Les contribuables québécois consacrent pour leur part de 12 à 15 millions de $ au maintien de la fonction de lieutenant-gouverneur représentant de la couronne britannique. Paul Saint-Pierre Plamondon affirme que ces fonds seraient réaffectés à 100 % à la lutte contre l'itinérance. Par ailleurs, le Parti conservateur du Québec se dit prêt à entacher le principe juridique fondamental de la présomption d'innocence en obligeant les personnes accusées de violences conjugales à porter un bracelet électronique pendant la période précédant leur procès. Éric Duhaime a dévoilé hier son plan visant à renforcer la protection des femmes et les droits des victimes. Le gouvernement caquiste avait déjà instauré en 2022 au Québec les bracelets dits anti-rapprochement dans les situations de violence conjugale. Le Parti conservateur propose également de créer un registre public permettant de connaître le lieu de résidence des prédateurs sexuels considérés comme graves ou récidivistes. Quel avenir maintenant pour Santé Québec? Paul Saint-Pierre Plamondon a dû nuancer sa promesse de démanteler l'organisation. Selon les calculs du Parti québécois, Santé Québec compterait quelques 900 employés et le chef péquiste souhaiterait éventuellement confier cette mission à une agence, bien qu'il ait lui-même nuancé cette possibilité. Une chose demeure toutefois claire dans son discours, il ne souhaite pas maintenir ce qu'il décrit comme un État dans l'État, à l'image de ce qui est devenu, selon lui, Santé Québec.
2: L'agence, c'est probablement pas le bon mot. On parle probablement plus d'une division parce que l'engagement est de rattacher les activités utiles de Santé Québec, celles qu'on voudra conserver. Santé Québec, c'est pas tout mauvais, mais on est devant un État dans l'État.
1: Du côté de Christine Fréchette et du chef libéral Charles Milliard, le constat est le même. Tous deux soutiennent que le chef du Parti québécois se contredit dans ce dossier.
3: C'est un changement de structure. Là, j'entends qu'on a diminué un peu l'ampleur du changement de structure, mais ça reste que c'est un changement de structure.
4: Je pense que M. Plamondon commence à regretter sa promesse qui ne tient pas la route du tout. Ce que j'ai compris ce matin, c'est que M. Saint-Pierre Plamondon veut remplacer une agence par une autre. Donc, au lieu d'avoir Santé Québec, on va avoir Québec Santé.
1: À Ottawa, le premier ministre Mark Carney affirme que le système canadien d'immigration étant maintenant de nouveau stabilisé, la prochaine question consiste à déterminer à quel moment le pays pourra amorcer une augmentation contrôlée de sa population. M. Carney a tenu ses propos au cours d'une récente entrevue accordée au New York Times un peu plus d'un mois avant l'échéance légale obligeant son gouvernement à présenter son plan établissant les seuils d'immigration pour les trois prochaines années. À l'international, l'Iran a prévenu hier qu'il pourrait prendre pour cible des infrastructures au Moyen-Orient si sa propre sécurité était menacée, alors que Téhéran attend toujours une réponse officielle de Washington à sa plus récente proposition destinée à permettre la réouverture du détroit d'Ormuz.
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1: Radio Réveil. 6h50 minutes, 10 degrés à l'extérieur. Nous sommes mercredi 30 septembre, déjà la dernière journée du mois de septembre, et on s'en va rejoindre immédiatement pour la chronique psychologie, Sylvie Pépin. Sylvie Pépin. Allô Sylvie, bon mercredi. Oui, j'avais pas de son, mais là j'en ai, c'est bon. J'ai eu peur. Bon mercredi.
2: Ben bon matin.
1: Ben allô, comment ça se passe ce matin là avec ce beau mercredi, nombre de semaines d'ailleurs.
2: Ben premièrement, go Habs go, les Canadiens ont gagné.
1: Ben oui, ça c'est le fun.
2: Ça joue en maudit.
1: Ben oui, c'est ça. Voilà.
2: Ah, c'est beau, ouais. Ça n'a pas d'allure. Puis aussi, une autre bonne nouvelle, j'aimerais, parce que Sylvain Gilbert, que j'ai parlé l'autre fois, ben là, j'aimerais le saluer parce que l'autre fois, on s'est manqué d'une coche.
1: OK.
2: Donc, j'aimerais le saluer, Sylvain Gilbert, qui possède une grande intelligence émotive. On a des belles conversations. Et puis, il est mieux posé des fenêtres, tu sais, des thermos.
1: Oui,
2: il a changé des thermos chez nous. Okay. Il vient de SOS des embuages, mais il est extraordinaire. Je voudrais te remercier, Sylvain, pour ton excellent travail puis une belle rencontre. Ça fait du bien de rencontrer du monde. Hein?
1: C'est vrai.
2: Ils sont là, tu sais. Ils comprennent bien des choses.
1: Oui, vraiment. Donc, si vous avez besoin de fenêtres, c'est pour l'hiver qui s'en vient, allez voir Sylvain. Hein? C'est comme ça que ça marche.
2: Oui, c'est ça. Sylvain est extraordinaire. Il a fait un job phénoménal. Merci, Sylvain.
1: Ben, merci, mon cher Sylvain. Puis, salutations aussi de toute l'équipe de CNV.
2: De toute l'équipe de CNV. Puis, en plus de ça, hey, Sylvie. C'est-tu assez beau, hein, ce mot-là? Ce nom-là, Sylvie. Puis Sylvain.
1: Ah, ben oui, c'est bien. J'avais même pas pensé. C'est pas extraordinaire. Tout est dans tout.
2: T'imagines, j'avais un chum qui s'appelait Sylvain Pépin.
1: Ben oui, non.
2: Puis
1: non,
2: moi, c'est
1: non,
2: Sylvie.
1: Non. Pas vrai. Pour vrai.
2: Ben oui.
1: Hey, ça, c'est le bout, là. Hein?
2: On appelle ça garder ça dans la famille.
1: Oui. Coudonc, c'était-tu ton cousin?
2: Non.
1: Oh my God.
2: Ah,
1: ben oui, qu'est-ce que... Bon, on le salue lui aussi. On salue Sylvain Pépin aussi.
2: Oui.
1: Oh boy. Sylvie Pépin, je vais tout être mêlé. Chronique psychologique du lundi au jeudi, 6h45 et en rediffusion à 13h30 dans l'après-midi. On va parler aujourd'hui, ça c'est un sujet que j'aime, puis tu le sais, puis je pense que tu voulais me faire plaisir ce matin, je sais pas trop. On parle du pouvoir, le pouvoir du subconscient.
2: Ben oui, le subconscient, c'est tellement quelque chose qu'on pense qu'il n'est pas là.
1: Ouais.
2: Premièrement.
1: Oui.
2: Subconscient, c'est un réservoir de pouvoir. On va se le dire.
1: Ben
2: là.
1: C'est ça, oui, effectivement.
2: C'est puissant.
1: Mm-hmm.
2: C'est mystérieux. Hein?
1: C'est vraiment
2: parce que ça influence notre vie de toutes sortes de manières. Tu sais, faut apprendre à comprendre puis comment interagir avec lui là, ce subconscient là.
1: C'est ça. Yeah.
2: Parce qu'on peut débloquer des potentiels institutionnels, des affaires qu'on peut faire qu'on sait même pas existent.
1: Ouais.
2: Même de transformer notre façon de penser.
1: C'est la première chose, entre autres, dans le pouvoir du subconscient, dans les livres que j'ai lus. C'est parce que vraiment, on en parle souvent, c'est que notre cerveau, c'est une éponge, fait que ce qu'on pense arrive pour la plupart du temps.
2: C'est en plein ça.
1: Mm-hmm.
2: Puis le subconscient, c'est le fun à mort. C'est extraordinaire. C'est parce qu'on a des éléments de succès, des éléments qu'on a qui sont à l'intérieur de nous.
1: Ouais.
2: On peut même pas enlever. Tu sais, subconscient, ça fait partie de votre vie, là.
1: Oui.
2: Conscient et subconscient. Et puis, l'affaire, c'est qu'on l'utilise pas, on pense que ça existe pas, puis on pense qu'il n'y a pas de pouvoir là-dedans. Ben, on va parler de ça, justement. Tu sais, ça peut transformer votre façon de penser, tu sais. Fait que donc, même de ressentir et d'agir. Tu sais, subconscient est souvent décrit comme c'est comme un vaste océan de pensées, de souvenirs, d'émotions qui se retrouvent à l'intérieur de nous. Mais ça a une influence extrêmement importante et considérable dans notre vie quotidienne.
1: Oui, c'est ça, là.
2: Hein? Mais c'est quoi la différence entre conscient et subconscient? Pour qu'on comprenne bien qu'est-ce que c'est.
1: Mm-hmm.
2: Hein? Le conscient, ben, c'est la capacité de percevoir.
1: Ouais.
2: Le conscient, c'est comme la logique.
1: Hein? C'est vrai.
2: C'est de penser, de savoir, puis tandis que l'inconscient, c'est comme des phénomènes psychiques.
1: Ah oui, OK. Puis on en connaît-tu des inconscients?
2: À notre conscient.
1: Ah, Sylvie, on en connaît-tu des inconscients?
2: Ah oui. Mon Dieu, tu veux une liste?
1: Eux autres aussi sont payés salut à matin.
2: oui, eux aussi. Mais ils sont pas conscients. Fait que...
1: Ah ben c'est ça, voilà.
2: Ils ont manqué. Donc, tu sais, Donc, c'est ça l'inconscient, c'est les phénomènes psychiques qui échappent à notre conscient. Ouais. Tout ce qui n'est pas vu comme logique, comme je prends mon auto, je conduis, là.
1: Ouais.
2: Genre, tout le restant.
1: Oui, c'est
2: hein,
1: ça.
2: Et pas, donc, la conscience, hein, c'est l'expérience directe de nous avec le monde, hein?
1: Oui.
2: Avec tout ce qui nous entoure.
1: Mm-hmm.
2: Bon, ben, on voit, on agit, on réfléchit, on fait des choix moraux. Ben, c'est. Puis moi, j'ai fait une recherche sur la théorie de Freud.
1: OK.
2: Hein? C'est puis l'inconscient, ben lui, il dit que c'est une partie cachée de l'esprit.
1: Okay.
2: Qui contient des désirs refoulés. C'est toute la patente qu'on a qui a de l'air complexe en dedans, là. Puis des affaires qu'on vit pas parce que.
1: Mm-hmm.
2: Ben, c'est l'inconscient te dit wow, tu sais. Moi, je t'amène ça. T'sais,
1: okay.
2: Tout est là, c'est comme de l'émotion, une boule d'émotion qu'on a besoin de vivre. Fait qu'autrement dit, on a la logique dans la conscience et l'inconscient, ben on a toute cette émotion qui influence nos comportements sans qu'on sache.
1: Ouais.
2: Hein? Fait que ils disent que le psyché de selon Freud, il appelle ça le ça, le surmoi et le moi. Je vais vous expliquer ça rapide. Le ça, c'est la partie la plus primitive. Qui, tu vas avoir un plaisir immédiat.
1: OK.
2: Le surmoi, c'est la conscience morale.
1: OK.
2: Puis les interdits qui par l'éducation, le monde, il y a ça. Le moi, c'est l'arbitre qui essaie de concilier les deux. Fait que les trois. Donc, le conscient, il interagit continuellement ensemble. Continuellement. Ça influence nos pensées, nos émotions, nos comportements. Donc, on prend des décisions. Le conscient rationnel qui prend les décisions éclairées, mais tandis que l'inconscient te dit, écoute, OK, là, j'ai ramené ça. Toi, tu dis, OK, moi, consciemment, je m'en vais là. Mais tu as toutes des émotions en arrière qui disent autrement. Tu sais, les intuitions et tout ça, ça fait partie de tout ça. C'est une grosse boule de feu, là.
1: T'sais? Ah oui, et tellement.
2: Ça fait partie de toi. Mais là, l'affaire, c'est que tu n'es pas capable de faire des décisions parce que tu es pris dans cette émotion-là. Mais il faut que tu la vives, ça.
1: Ouais.
2: Il faut que ça connecte ensemble le conscient et l'inconscient. C'est compliqué, mais c'est simple.
1: Oui, ben c'est ça, hein? Exactement.
2: Ben, c'est en arrière-plan. Tu sais, c'est puissant. Le subconscient.
1: Ben, oui,
2: dans les émotions.
1: Ouais, moi, j'en ai souvent discuté avec toi en onde. Moi, j'avais acheté un livre il y a quasiment une vingtaine d'années, à peu près une vingtaine d'années, puis ça donnait comme ça. C'est quelqu'un qui m'avait parlé de ça, puis c'était Le pouvoir du subconscient de Joseph Murphy. Mais tu sais, maintenant, on peut retrouver ça même sur. Si vous n'avez pas besoin d'aller chercher un livre, juste regardez sur YouTube, tapez Le pouvoir du subconscient. Il y en a un paquet, là, vous allez voir, là. Mais souvent, il y a plein de théories, mais en même temps, c'est toujours sur la même chose. Et chacun va dire sa façon, mais on revient toujours à la base que ce qu'on pense, eh bien, ça arrive. Et comme quelqu'un qui veut l'exemple, un nouvel emploi. Tu sais, il va avoir un emploi plus payant, qui veut, ou je sais pas quoi, qui veut une voiture, mais tu sais, une belle voiture, mais il faut qu'il sente que quand il conduit sa voiture, qu'il est déjà dedans. Comme si c'est pas qu'on veut l'avoir, c'est comme si on l'avait déjà. On vit comme si on l'a déjà en ce moment. Et ça change tout parce que le cerveau fait en sorte que, OK, puis les choses arrivent. Je ne dis pas que le lendemain, on a un nouveau char, c'est pas ça l'affaire, mais tu sais, tout va arriver.
2: Mais tu vas l'avoir si tu veux vraiment.
1: Oui, c'est ça, exactement.
2: Ben oui, c'est toi qui t'as dit déjà, t'es dedans.
1: Voilà.
2: Tu dis pas, j'aimerais bien. Non, ça vaut rien, ça.
1: Exactement.
2: Je l'ai.
1: C'est ça.
2: Hein? J'ai ça. C'est ça. Puis c'est ça qui est la force. Puis en même temps, ben le subconscient communique à travers nos rêves.
1: En plus, oui.
2: Ah oui. Écoute, c'est un débordement. Imagine, on a parlé l'autre fois que les, tu sais, là, quand on dort, ben, tu sais, notre cerveau fonctionne une chance parce qu'on serait mort. Fait que c'est comme une deuxième vie.
1: Oui.
2: C'est comme si tu vivais deux vies, hein?
1: Oui.
2: Mais
1: c'est
2: mon Dieu, qu'on laisse ça aller, là, les rêves, c'est comme si c'était pas important. Le subconscient, là, c'est comme toutes les affaires, les petits détails dans la journée, les affaires qui t'ont marqué. On va dire que tu es en train de conduire, puis là, tu vois une scène. Puis ça te fait penser à ton enfance, on va dire.
1: Ouais.
2: Le subconscient va t'amener là.
1: Ah, c'est sûr. C'est sûr.
2: Dans ton rêve. Puis là, tu vas être capable de centraliser ça puis commencer à vivre des choses que tu as besoin de vivre. C'est grave. C'est fantastique.
1: Ouais,
2: ça stocke les émotions, les souvenirs, les croyances, puis toute la kit, là. Fait que l'interaction entre les deux est

0: visuel-là, puis
1: Oui.
0: j'avais fait ça en tout cas. Puis j'utilisais ça avec mes clients. C'était
1: Ah oui, hein?
0: extraordinaire parce
1: Wow!
0: que, tu sais, ça fonctionnait. Donc, en résumé, ben, les rêves, c'est une fenêtre sur le subconscient, hein? Nos habitudes, ben, c'est le subconscient qui automatise notre comportement. Parce que, comme tu disais tantôt, hein, ton conscient, il faut vraiment dire, écoute-les, là, ton subconscient, tu le nourris avec quelque chose de positif, c'est
1: Oui.
0: sûr que quelque chose de positif va t'arriver.
1: Voilà, exact,
0: Tu sais,
1: exactement.
0: comme, et puis il faut y aller tout le temps, il faut croire en. Puis il faut se le dire même haut et fort, tu sais, à haute voix.
1: Ah oui, il faut se le dire, il faut que ça le. Oui, souvent dans une journée. Et puis, il faut surtout y croire, puis comme si on l'avait déjà acquis.
0: C'est
1: Et
0: ça. Puis
1: ça change la donne.
0: se le dire continuellement, puis ça arrive, ça va, c'est ça qui arrive. C'est de la
1: Visualisation.
0: visualisation
1: Oui.
0: créative.
1: Voilà,
0: C'est
1: exact.
0: simplement ça.
1: Oui.
0: Donc, utilisez-le à bon escient. C'est là, c'est une petite boule de feu qui essaie de vous nourrir de toutes sortes d'affaires.
1: Oui.
0: Si vous la vivez pas, puis vous, tu sais, vous mettez ça de côté, ça va vous arriver dans les rêves.
1: Ouais, c'est ça.
0: Il faut que ça sorte à quelque part. Fait que l'interaction des deux est extraordinaire. Quand tu y penses, c'est comme si tu avais tout le feu à l'intérieur pour faire tout ce que tu veux dans ta vie, là. Mais il faut y croire.
1: Faut y croire, voilà.
0: Faut le faire par action.
1: Exactement. Sylvie Pépin, un gros, gros merci. Sujet super intéressant, le pouvoir du subconscient. Nous autres, on se parle déjà pour la dernière demain, 6h45, et la chronique sera en rediffusion cet après-midi à 13h30.
0: Excellent. Puis passez une belle journée, hein?
1: Ben
0: C'était
1: oui.
0: un autre jour. On est déjà mercredi, ça n'a pas de sens.
1: Ça va vite. Ça va
0: Et
1: très
0: ça va
1: vite.
0: très vite. Puis
1: Maison.
0: passez une journée extraordinaire et ignorez pas votre subconscient. Laissez-vous aller dans, tu sais, dans tout le tout que vous êtes. Parce qu'on est un tout, hein?
1: Oui, vraiment. Tellement. Ben merci Sylvie, à demain.
0: Bye bye!
1: Bye-bye. Sylvie Pépin, chronique psychologie. On s'en va aux nouvelles de sport et on va parler sûrement d'une belle victoire du Canadien de Montréal.
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1: D'abord au hockey, début de la saison du Canadien hier soir. Josh Anderson et Alexandre Carrier ont inscrit chacun un but en plus d'obtenir une aide. Et le Canadien de Montréal a défait les Maple Leafs de Toronto 3-2 en ouverture de campagne pour les deux équipes. Les visiteurs ont joué avec assurance et cohésion, alors qu'ils espèrent continuer à progresser après avoir atteint le carré d'as lors des séries de la Coupe Stanley le printemps dernier. Zachary Bolduc a aussi marqué pour le Canadien. Jacob Dobesch a réussi 25 arrêts. On écoute Martin Saint-Louis tel qu'entendu sur Cogeco.
2: Je dirais que c'était pas notre meilleur game, tu sais, puis je l'ai dit un matin, c'était pas d'être parfait. Tu sais, Dobesch, j'ai donné un maudit gars, une bonne game. On a eu des punitions. On t'a cherché du momentum durant le match. Nos joueurs de profondeur nous ont donné du bon hockey. Tu prends la victoire.
1: Du côté des Leafs, William Nylander a réussi les deux buts des siens. Le Canadien jouera son prochain match samedi soir à Pittsburgh face aux Pingouins. Par ailleurs, la valeur du Canadien de Montréal a progressé de 15 % comparativement à l'an dernier pour atteindre désormais 5,4 milliards de dollars canadiens, selon les estimations du média spécialisé Sportico. Les revenus de l'organisation montréalaise pour la saison 2025-2026 se sont élevés à 364 millions de dollars américains. Il s'agit d'une augmentation de 9 % par rapport à la saison précédente. Collectivement, les 32 formations de la Ligue nationale ont enregistré des revenus estimés à 8,3 milliards de dollars américains, ce qui représente une moyenne de 259 millions par équipe pour la saison dernière seulement. Les Maple Leafs de Toronto conservent toujours la première place du

classement. Les Leafs vaudraient ainsi $1 milliard de plus que le Canadien. Les Rangers de New York occupent toujours le deuxième rang de ce palmarès, avec une valeur de 4,15 milliards juste devant le Canadien. À l'autre extrémité du classement, les Blue Jackets de Columbus obtiennent l'évaluation la plus faible à $1,5 milliard, ce qui représente malgré tout une augmentation de 15% en un an. Au football, les Alouettes de Montréal ont renforcé leur unité défensive en faisant l'acquisition du joueur de ligne défensive Julian Hauser des Tiger Cats de Hamilton, tout en ramenant au sein de l'organisation un joueur bien connu de l'équipe, le plaqueur Dylan Wynn. En plus de Hauser, Montréal obtient le meilleur choix de 7e ronde appartenant aux Tiger Cats lors du repêchage de 2027. En échange, les Alouettes cèdent un choix de 5e ronde au cours de cette même séance de sélection. Dylan Wynn était sans contrat depuis que le Rouge et Noir d'Ottawa l'avait libéré de son camp d'entraînement en mai dernier. Enfin, au basketball, les Knicks de New York n'ont toujours pas déterminé s'ils deviendront les premiers champions de la NBA à visiter la Maison-Blanche sous la présidence de Donald Trump, c'est ce qu'a indiqué hier leur entraîneur-chef Mike Brown. Le président américain a l'habitude d'inviter les champions en titre de la NBA à Washington, mais aucune visite de ce genre ne s'est concrétisée sous Donald Trump. Aucune équipe championne ne s'était rendue à la Maison-Blanche pendant son premier mandat et aucune ne l'a fait depuis sa réélection en 2024. Donald Trump entretient pourtant des liens étroits avec le propriétaire des Knicks, James Dolan. Les deux hommes étaient notamment assis côte à côte lorsque le président a assisté au troisième match de la série finale de la NBA au Madison Square Garden. Le Thunder d'Oklahoma City, champion en 2025, ne s'était pas rendu à la Maison-Blanche la saison dernière, évoquant alors des difficultés logistiques. 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

Au dommage, le Picbois 1974, 7h11 minutes du côté des nouvelles. Ce matin, le Parti québécois qui compte abolir la monarchie au Québec. Paul Saint-Pierre Plamondon qui a indiqué hier qu'un gouvernement péquiste demanderait à la lieutenante gouverneure de ne pas prononcer de discours à l'Assemblée nationale lors de l'ouverture de la nouvelle législature. S'ils sont élus le 5 octobre, les péquistes ont l'intention de rediriger vers la lutte contre l'itinérance la somme consacrée au cabinet de la lieutenante-gouverneure du Québec, abolir à terme cette fonction prévue à la Constitution canadienne. Et en 2022, les trois députés du Parti québécois avaient refusé de prêter serment au roi et il avait finalement pu siéger à l'Assemblée grâce à l'adoption d'une loi rendant le serment facultatif. Alors, ben du côté des manchettes, c'est ça. On parle beaucoup des élections. On vous rappelle que c'est le 5 octobre prochain. Je ne sais pas si beaucoup d'entre vous ont été votés par anticipation. Moi, je l'ai fait lundi. C'est fait. C'est réglé. Alors, je vais m'asseoir lundi prochain, attendre, voir si j'ai gagné mon vote.

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2: Le Parti québécois veut abolir le poste de lieutenant-gouverneur au Québec. Éric Duhaime propose le bracelet électronique avant procès pour les personnes accusées de violences conjugales. Mark Carney envisage une augmentation contrôlée de l'immigration. D'autres nouvelles dans une trentaine de minutes.
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0: 17h17, on s'en va rejoindre immédiatement notre coach Jean Perron pour la chronique de sport de hockey. Comment ça va, mon cher Jean, ce matin?
1: Ça va très bien. Tous les partisans du Canadien sont enflammés là. Hein. Écoute, ouais, on s'en va jouer contre les Maple Leafs de Toronto dans un endroit drabe.
0: Oui.
1: Hey, pas de... hey. Pas d'atmosphère dans ce place-là. Mais tu sais, une chose, j'aimerais pas se rejouer pour une devant une foule aussi drabe, oui, qui n'a aucune émotion. Mais en tout cas, les Maple Leafs de Toronto nous ont montré qu'ils avaient une meilleure équipe que l'année passée. Oui. Ça, c'est clair. Oui. Il y a un gars là-bas qui s'appelle Marchenko, qui venait d'arriver au sein de cette équipe-là, qui m'a vraiment impressionné. Dire qu'on a passé à un cheveu de l'avoir.
0: Oui, effectivement.
1: Finalement, ben, il a choisi les Maple Leafs de Toronto. Ben, c'est pas lui qui a choisi, c'est le club,
0: oui,
1: de Columbus, parce que lui, il voulait jouer pour le Canadien. D'ailleurs, les Russes veulent tous jouer pour le Canadien. Ben, ça, là,
0: ouais, ouais.
1: J'ai fait un tour de la Russie à un moment donné, puis tout le monde va avoir des chandails du Canadien. En tout cas,
0: ah oui, okay.
1: Il reste que le gars qui a gagné la partie pour le Canadien, il s'appelle, pas compliqué, Dobus.
0: Ouais.
1: Lui, là, devant Marchenko, qui a eu une assist hier sur le premier but.
0: Ouais.
1: Mais il y a eu deux excellentes shots, deux chances de marquer. Dobus les a arrêtés. Matthews a eu d'excellentes chances de marquer lui aussi.
0: Aussi, ouais.
1: Mais Dobus a été intraitable. Donc, victoire de 3-2 du Canadien grâce à Dobus, grâce à notre trio de puissance,
0: ouais,
1: là, qu'on pourrait appeler Anderson.
0: Ouais.
1: Avec Evans et Bolduc.
0: Oui, ah oui,
1: Anderson,
0: c'est ça.
1: Oui. Ah oui, Anderson et Bolduc ont marqué.
0: Carrier
1: donc,
0: aussi.
1: Hey, Carrier. Ouais. Carrier joue avec Hudson, un but de passe hier,
0: ben,
1: plus gagnant.
0: Ouais.
1: Donc, c'est les joueurs de profondeur qui ont donné la victoire au club d'hockey canadien hier.
0: Mm-hmm.
1: Et je peux te garantir d'une chose, on a bien joué, on a défensivement, j'ai été surpris. En désavantage numérique, on a travaillé là-dessus durant le camp d'entraînement avec Lalonde. On n'a pas alloué de but, 0-3 pour l'avantage numérique des Maple Leafs de Toronto.
0: Oui.
1: Mais en somme, ça a été un match excitant. Les gens ne savaient pas trop qu'est-ce qui était pas arrivé jusqu'à la fin.
0: Oui,
1: parce
0: c'est
1: que
0: vrai.
1: Le Canadien a pris une avance de 3-1.
0: Mm-hmm.
1: Et finalement, ben, ça a fini 3-2. Ni les deux, buts des Maple Leafs de Toronto.
0: Puis il y a même des spectateurs qui sont partis. Il restait comme 6 minutes à la troisième période. Les gens quittaient.
1: Ah.
0: Fait que c'est spécial. Mais tu sais, à Toronto, on le sait. Je pense l'année passée, on avait jasé aussi, Jean, parce qu'ils commencent toujours contre les Maple Leafs la plupart du temps. Puis à chaque fois que c'est à Toronto, c'est drabe, il se passe rien. Même l'annonce des joueurs, c'était à 2 secondes, des coupes de petites tapes, puis on passait à l'autre joueur, puis il fallait que le match commence. On est loin de ce qui se passe au Centre Bell, mettons. On va dire ça comme ça.
1: Ils n'ont pas le souci du marketing,
0: non,
1: comme le Canadien de Montréal. Absolument,
0: ouais,
1: pas. Comme cérémonie d'ouverture, c'est drabe.
0: Ouais.
1: Les partisans sont drabes.
0: Mm-hmm.
1: Pourtant, c'est l'équipe qui fait le plus d'argent de toute la,
0: ouais,
1: Ligue nationale.
0: Ouais.
1: C'est l'équipe qui est en tête du classement au niveau de la valeur de l'équipe.
0: Ouais.
1: Hey, le Canadien, soit dit en passant, je t'envoie ça de même, là. Le Canadien est troisième dans la Ligue au niveau de la valeur marchande. Ils,
0: okay,
1: font ça, sont évalués aux alentours de 4 milliards. Et l'année passée, le Canadien a fait 364 millions US de recettes.
0: Oh.
1: Okay. Je dis pas que c'est net, là.
0: Non.
1: Hey, quand tu vois tous les chandails qu'on a au Centre Bell, là, tu peux croire que ça rapporte énormément.
0: T'as-tu une cote là-dessus, toi, Jean?
1: Pardon?
0: Non, j'ai dit, t'as-tu une cote là-dessus,
1: une
0: toi?
1: Une cote?
0: Ouais.
1: Ben, hey, nous autres, les anciens,
0: ouais,
1: les anciens, quand on achète des chandails ou quoi que ce soit, des casquettes, on a toujours 20% de réduction.
0: Excellent.
1: Pas de pire.
0: Ben, ne dis pas ça, tout le monde va t'écrire pour avoir un chandail du Canadien. Hey, Jean, on va parler des Oilers d'Edmonton qui étaient en action hier, mais là, ils ont une défaite contre la pire équipe de la Ligue nationale.
1: Hey, les Oilers d'Edmonton, hier, jouent chez eux avec un nouveau coach.
0: Ouais.
1: Tout le monde était emballé de voir l'addition de ce gars-là, Babcock.
0: Ouais.
1: Hey, il menait à un moment donné, il perdait par 3 buts, ils sont montés ça à la dernière minute. Evan Bouchard, 3 buts, 2 passes, c'est le défenseur des Oilers Edmonton qui a marqué le but en fin de troisième période.
0: Ouais.
1: Et finalement, ils ont perdu contre la pire équipe, une équipe qui est en reconstruction, les Canucks de Vancouver, de Brendan Gallagher, là.
0: En plus, ouais.
1: Hey, ils ont perdu 6-5 chez eux.
0: Oh,
1: Ça
0: OK.
1: fait que, qui tu vois dans le filet, encore une fois, un Jarry qui est pas capable d'arrêter un ballon de plage.
0: Ouais.
1: M'a dit un jour, t'as pas de gardien de but dans la Ligue nationale, c'est bien valeur, tu gagnes pas.
0: Non, non, c'est
1: Point à
0: ça.
1: la ligne. Le
0: Exact.
1: meilleur match que j'ai vu hier, c'était à 5 h dans l'après-midi. C'était entre les Panthers de la Floride, en
0: Oui.
1: Caroline. La
0: Si.
1: Caroline a présenté la Coupe Stanley à ses partisans.
0: Ouais, j'ai vu ça.
1: Et ça s'est terminé en prolongation, un but de Frostling avec quelques secondes à faire dans le match. Mais Mazzuccio, ça, c'est les 2 meilleures équipes de la division Atlantique.
0: Ouais, effectivement.
1: Ça, c'est clair, net et précis.
0: Oui. Et on va terminer avec, il y avait du baseball aussi hier. L'attention était surtout sur, ben, en fait, sur tous les matchs, mais surtout les Yankees contre les Red Sox. D'ailleurs, les Yankees ont gagné hier.
1: Les Yankees sans Aaron Judge
0: Ben.
1: ont gagné 9-0 contre les Red Sox de Boston, des deux grands rivaux. Et ce sont deux joueurs de la région qui ont grandi dans la région de Boston, qui ont fait la différence. Un nommé Schittler, lui, a passé 10 joueurs des Red Sox dans la mitaine,
0: Ouais.
1: tout un lanceur. Et Rice, lui, a frappé 2 coups de circuit.
0: OK.
1: Ça fait que je sais pas comment ça va virer aujourd'hui, là, parce que
0: Non.
1: c'est des 2-3,
0: Oui.
1: mais comme on dit, les Red Sox sont acculés au pied du mur. Et on va dire une chose, ordinairement, les Red Sox démontrent
0: Ben
1: énormément
0: oui.
1: de fierté dans
0: C'est
1: des
0: ça.
1: situations comme ça. Ça fait qu'ils devraient rebondir aujourd'hui.
0: Ouais, parce que c'est mon équipe, les Red Sox, puis je veux qu'ils gagnent. Je voudrais qu'ils gagnent. Bon, voilà. Hey, Jean,
1: Ben, tout le monde.
0: ben oui.
1: Tout le monde dans le coin aime les Red Sox.
0: Ben
1: Ouais.
0: oui, c'est ça. Là, Jean, la saison du Canadien est bel et bien débutée et la saison aussi du quiz à la fin de notre chronique. Donc, c'est parti. Es-tu prêt pour notre quiz, la première question de la saison? Alors, c'est parti.
1: Oui, monsieur.
0: Bon, excellent. Alors, ma question ce matin. Lors de quelle saison a-t-on remis le trophée Maurice Richard pour la première fois? Est-ce que c'est la saison 1990-91, la saison 98-99 ou la saison 2000-2001?
1: Ben, ce que je suis sûr, c'est que Ronald Coré, le
0: Ouais.
1: président du Canadien, avait lancé cette idée-là au bureau des gouverneurs de la Ligue nationale.
0: Ouais.
1: Donc, ça devrait être aux alentours de 98.
0: C'est exactement la saison 98-99 et celui qui a remporté, c'était Timo Selanne. Alors, pour la première de la saison, Canadien gagne hier et Jean Perron gagne aussi la question aujourd'hui. Coach, on se parle demain matin et toujours un plaisir de se parler. Puis on parlera aussi du prochain match aussi qui est samedi contre qui joue samedi, Jean?
1: Ouais, contre les Penguins de
0: C'est
1: Pittsburgh, et
0: ça.
1: là, les Canadiens sont partis hier, ben, ils partent, oui, probablement qu'ils sont partis hier soir après le match.
0: Ouais.
1: Ils sont allés à Pittsburgh.
0: OK.
1: Pittsburgh qui va jouer un match, donc les Canadiens vont être assis dans leur hôtel, regardant les
0: OK.
1: Penguins à l'œuvre ce soir.
0: Ouais.
1: Et c'est une genre de retraite
0: C'est
1: fermée.
0: ça.
1: J'ai hâte de voir qu'est-ce que c'est qu'ils vont faire. Parce que quand tu fais une retraite fermée, là, ordinairement, t'as des invités de Marc qui arrive puis qui leur raconte comment on bâtit une équipe. En tout cas, ça va être un 3 jours là où ce que on va pouvoir mieux se connaître comme joueur.
0: Excellent, super. Écoute, coach, on se parle demain, nous autres, 7h15. Passe une belle journée.
1: Ça me fait plaisir. À la
0: Merci.
1: prochaine.
0: Salut.
1: Bye-bye.
0: Ben, c'était le coach Jean Perron. Nous autres, ben, écoutez, on a du temps, on s'en va écouter Michel Pagliaro.

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1: Pour le Grand Montréal, c'est nuageux avec un maximum de 21 degrés. Ce soir et cette nuit, partiellement nuageux, minimum de 15. Demain jeudi, quelques percées de soleil, un maximum de 26. Et pour vendredi, de la pluie, un maximum de 18 degrés. 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
1: Radio Réveil, encore pour une heure ensemble en ce mercredi 30 septembre, dernière journée du mois de septembre, 10 degrés à l'extérieur. On a parlé de hockey avec le coach Jean Perron. On s'en va du côté avec Michel Bureau parler de baseball, mais cette chronique de sport, une présentation de l'auberge du couvent de Saint-Casimir, édifice patrimonial. 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Michel Bureau, salut!
2: Salut Stéphane!
1: Hey Michel, hier, entre le hockey, le premier match du Canadien, on zappait aussi pour les matchs de baseball. En fait, c'est les séries mondiales de baseball, les matchs. Et là, on va débuter parce que c'était quand même quelque chose hier. Yankees, Red Sox, 9-0 pour les Yankees.
2: Écoute, les Yankees, là, ça a été un match à sens unique hier. Hein. On s'attendait à un match beaucoup plus corsé, beaucoup plus serré, mais c'est la relève des Red Sox qui s'est totalement effondrée. Mm-hmm. L'attaque des Yankees en a profité. Il a fallu attendre en huitième manche avant de voir un joueur des Red Sox se rendre au deuxième but. C'est pas rien. Mm-hmm. Mais Scheckler, le lanceur des Yankees, qui d'après moi devrait gagner le Cy Young dans l'Américaine, a été dominant. Il a lancé pendant son séjour au Monticule, n'a donné que deux coups sûrs, un seul but sur balle. Blackburn a été serré dans la relève. L'attaque des Yankees a explosé. Ben Rice, ils sont privés d'Aaron Judge, hein, c'était
1: ouais,
2: pas rien.
1: C'est ça.
2: Mais malgré ça, il y a un gars qui s'appelle Ben Rice qui a pris la relève cette année pendant l'absence d'Aaron Judge et qui est un joueur dominant au cours des dernières années. Puis c'est bon parce que Ben Rice est un produit de l'organisation des Yankees de New York, parce que les Yankees ont pointé du doigt pour aller chercher de meilleurs joueurs à gauche et à droite, mais ils sont également capables d'en produire des bons joueurs.
1: Ben oui.
2: On en a vu un hier, entre autres, le jeune Lombard, 21 ans, premier match d'une série, 3 coups sûrs à son premier match. Ben Rice, 4 coups sûrs, 2 circuits, 6 points produits. Il a établi une nouvelle marque pour un joueur des Yankees qui datait de 1920. Pour un premier match dans les séries. Alors, c'est quand même assez incroyable, premier match dans les séries cette année, on s'entend. Sonny Gray sera d'office pour les Red Sox aujourd'hui. Ben ça, c'est peut-être une bonne nouvelle. Peut-être que les Red Sox vont peut-être égaliser cette série-là, sauf certaines. Gray est leur meilleur lanceur. Alors, comme dirait l'autre, ça passe ou ça casse.
1: Ouais.
2: Et dans l'autre série, ben, les Braves contre les Phillies. Les Phillies étaient en avant. Le filet, tout allait très bien pour les Phillies jusqu'en huitième manche. Jusqu'au moment où Austin Riley a frappé un circuit de 3 points. Et ça fait mal en fin de match. Tu sais, quand ton équipe est en avant, encore là, du côté des Phillies, la relève a échoué. Et Riley a frappé un circuit de 3 points pour donner une victoire de 5-3 aux Braves d'Atlanta. L'autre surprise, c'est les Cubs de Chicago qui se sont effoirés, comme dirait l'autre, contre les Padres de San Diego, les cousins des Expos de Montréal, faut le dire, hein. C'est les cousins des Expos de Montréal. Mm-hmm. Ils ont, écoute, démoli les Cubs. Circuit de Tatis, de Machado. Je te l'avais dit déjà préalablement que depuis que les Padres de San Diego ont été vendus à gros prix à un nouvel actionnaire qui a acheté l'équipe avec sa femme, une petite dépense de 3,9 milliards. C'est du screening.
1: C'est ça.
2: Mais je sais pas s'il était dans le vestiaire faire un pep talk aux joueurs, mais les Padres, depuis le match des étoiles, sont méconnaissables. Et hier, ils ont assommé les Cubs de Chicago dès le départ. Ça, c'est pour moi la grosse surprise. Je m'attendais à un match beaucoup plus serré et je m'attendais même à une victoire des Cubs. Dans l'autre série, les White Sox de Chicago, mais ça a surpris personne. On vaincu les Astros de Houston 6-3. Pour terminer, Stéphane, je m'en voudrais de ne pas parler du Montréalais Otto Lopez, des Marlins de la Floride, qui est un gars de chez nous. Il est né en République dominicaine, il a passé toute sa jeunesse à Montréal, il a joué dans la Ligue de baseball junior élite, il a appartenu aux Blue Jays de Toronto, qui, je sais pas qui a pris cette mauvaise décision-là, mais l'ont laissé partir. C'est lui qui a frappé le plus de coups sûrs dans la Ligue nationale de baseball l'an dernier.
1: OK,
2: Écoute, moins que rien, imagine les Blue Jays s'ils avaient gardé Otto Lopez. Seulement il a frappé pour plus de 300, il a frappé 191 coups sûrs dans la dernière année, 11 circuits, 71 points produits, et fait rarissime, il a volé près de 40 buts. Alors imagine-toi si Otto Lopez avait porté l'uniforme des Blue Jays de Toronto. Ça aurait peut-être fait une différence.
1: Effectivement, en plein
2: ça. Ça aurait assurément fait une différence.
1: Oui, oui, oui.
2: Pour une fraction du prix quand on regarde le salaire de Vladimir Junior.
1: Oui, exactement. Hey Michel, un gros merci à toi. Donc évidemment, on va pouvoir suivre les autres matchs aujourd'hui dans la série mondiale. Puis on espère que les Red Sox
2: reviennent.
1: Série
2: championnat, Stéphane. Série championnat.
1: Série championnat, oui, c'est vrai, exactement.
2: On n'est pas arrivé à la série mondiale encore. Mais on s'en vient, ça arrive.
1: Ça s'en vient, exactement. Michel Bureau, on se parle demain, 7h30. Passe une belle journée.
2: Salut, bye.
1: Merci, bye-bye.

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1: Aujourd'hui, mercredi 30 septembre, bon début de journée, mesdames, messieurs, voici vos informations. Un affrontement avec Ottawa pourrait survenir très rapidement. Dans les 100 premiers jours de son mandat, un gouvernement péquiste entendrait cesser de financer la fonction de lieutenant-gouverneur du Québec et abolir ce poste, pourtant inscrit dans la Constitution canadienne. Cette annonce de Paul Saint-Pierre Plamondon survient en réaction à une nouvelle révélant que les contribuables canadiens ont déboursé 700 000 $ pour un voyage de 7 jours effectué par l'ex-gouverneur général du Canada, Mary Simon, et une délégation de 9 personnes en Norvège, au Danemark et au Groenland. Les contribuables québécois consacrent pour leur part de 12 à 15 millions de dollars au maintien de la fonction de lieutenant-gouverneur, représentant de la couronne britannique. Paul Saint-Pierre Plamondon affirme que ces fonds seraient réaffectés à 100% à la lutte contre l'itinérance. Par ailleurs, le Parti conservateur du Québec se dit prêt à entacher le principe juridique fondamental de la présomption d'innocence en obligeant les personnes accusées de violences conjugales à porter un bracelet électronique pendant la période précédant leur procès. Éric Duhaime a dévoilé hier son plan visant à renforcer la protection des femmes et les droits des victimes. Le gouvernement caquiste avait déjà instauré en 2022 au Québec les bracelets dits anti-rapprochement dans les situations de violence conjugale. Le Parti conservateur propose également de créer un registre public permettant de connaître le lieu de résidence des prédateurs sexuels considérés comme graves ou récidivistes. Quel avenir maintenant pour Santé Québec? Paul Saint-Pierre Plamondon a dû nuancer sa promesse de démanteler l'organisation. Selon les calculs du Parti québécois, Santé Québec compterait quelques 900 employés et le chef péquiste souhaiterait éventuellement confier cette mission à une agence, bien qu'il ait lui-même nuancé cette possibilité. Une chose demeure toutefois claire dans son discours, il ne souhaite pas maintenir ce qu'il décrit comme un État dans l'État, à l'image de ce qui est devenu, selon lui, Santé Québec.
2: L'agence, c'est probablement pas le bon mot. On parle probablement plus d'une division parce que l'engagement est de rattacher les activités utiles de Santé Québec, celles qu'on voudra conserver. Santé Québec, c'est pas tout mauvais, mais on est devant un État dans l'État.
1: Du côté de Christine Fréchette et du chef libéral Charles Milliard, le constat est le même. Tous deux soutiennent que le chef du Parti québécois se contredit dans ce dossier.
3: C'est un changement de structure. Là, j'entends qu'on a diminué un peu l'ampleur du changement de structure, mais ça reste que c'est un changement de structure.
4: Je pense que M. Plamondon commence à regretter sa promesse qui ne tient pas la route du tout. Ce que j'ai compris ce matin, c'est que M. Saint-Pierre Plamondon veut remplacer une agence par une autre. Donc, au lieu d'avoir Santé Québec, on va avoir Québec Santé.
1: À Ottawa, le premier ministre Mark Carney affirme que le système canadien d'immigration étant maintenant de nouveau stabilisé, la prochaine question consiste à déterminer à quel moment le pays pourra amorcer une augmentation contrôlée de sa population. M. Carney a tenu ses propos au cours d'une récente entrevue accordée au New York Times un peu plus d'un mois avant l'échéance légale obligeant son gouvernement à présenter son plan établissant les seuils d'immigration pour les trois prochaines années. À l'international, l'Iran a prévenu hier qu'il pourrait prendre pour cible des infrastructures au Moyen-Orient si sa propre sécurité était menacée, alors que Téhéran attend toujours une réponse officielle de Washington à sa plus récente proposition destinée à permettre la réouverture du détroit d'Ormuz.
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2: Radio Réveil jusqu'à 8h30 ce matin, 7h49, 10 degrés à l'extérieur, dernière journée du mois de septembre. On va aller faire un tour, coup d'œil rapide sur les voies pour l'autoroute 15, direction sud, évidemment toujours à partir de Blainville jusqu'à la métropolitaine, l'autre côté de Rivière-des-Prairies en fait. C'est là que c'est au ralenti, après ça, ça va bien quand même. Pour la 13, on est à Chemin Grande-Côte jusqu'à Sainte-Dorothée, c'est là que c'est le plus compliqué par la suite, c'est au ralenti jusqu'au pont Louis-Bisson pour traverser Laval-Montréal. La métropolitaine ouest depuis Lacordaire jusque entre les 2-15. On y échappe pas non plus, encore une fois, ce matin, 40 Repentigny. Ça, c'est beaucoup. Belle amélioration. Charlemagne-Lachenay, c'est, je vous dirais, une quinzaine de minutes pour le retard. L'autoroute des Caries, calculez un bon 55 minutes, la 25 Terrebonne. On y frôle toujours la 640. C'est plus lourd, là, à partir de Chemin Gascon jusqu'au, quand même, le pont de la 25, la sortie du pont de la 25. Pour les traversées, je voulais juste vous dire 640. Direction ouest. Bois des Filions, très lourd en ce moment et ça refoule à Terrebonne. Vraiment, là, c'est pas facile de ce côté-là. Pour les traversées, le tunnel, on est toujours dans au coin de Place Versailles, Pont-Mercier pour entrer ou sortir de Montréal. C'est plus compliqué ce matin. Champlain, direction Brossard pour... les gens de Brossard pour aller à Montréal. On n'est pas loin de l'autoroute 30. Et pour Jacques Cartier, on est à la rue, je vous dirais, à l'auteur du boulevard Saint-Joseph pour traverser. Et ce qui retient l'attention du côté de l'essence ce matin, 1,98 $ pour le litre d'ordinaire.

Marie-Carmen, autour de moi. Et autour de moi, qui j'ai? Robert Arcand. Ben voilà, exactement. C'est bon, hein, ça? C'est bon. Il est content, Robert. Il est content. Nouvelle ce matin. 50 pays unissent leur effort pour rapatrier les enfants ukrainiens. La deuxième conférence est internationale sur le retour des enfants ukrainiens, des civils détenus et des prisonniers de guerre sont tenus lundi et mardi à Toronto. Donc, 50 pays ont signé l'engagement de Toronto qui vise à renforcer la coopération pour amener environ 20 000 enfants ukrainiens chez eux. Et le Canada et l'Ukraine avaient, en 2024, lancé la coalition internationale pour rapatrier les enfants enlevés par la Russie. Anita Anand, ministre fédérale des Affaires étrangères, a indiqué que cette collaboration internationale avait permis de tripler en 2 ans le nombre d'enfants rapatriés en Ukraine. Il est atteint désormais 2600. Ouais, ça, c'est quelque chose. Oh, bon boy, c'est pas facile. On s'en va écouter Steeler Wheel, Sock in the Middle with You, 1973.

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2: D'abord au hockey, début de la saison du Canadien hier soir, Josh Anderson et Alexandre Carrier ont inscrit chacun un but en plus d'obtenir une aide. Et le Canadien de Montréal a défait les Maple Leafs de Toronto 3-2 en ouverture de campagne pour les deux équipes. Les visiteurs ont joué avec assurance et cohésion, alors qu'ils espèrent continuer à progresser après avoir atteint le carré d'as lors des séries de la Coupe Stanley le printemps dernier. Zachary Bolduc a aussi marqué pour le Canadien. Jacob Dobesch a réussi 25 arrêts. On écoute Martin Saint-Louis tel qu'entendu sur Cogeco.
3: Je te dirais que c'était pas notre meilleur game, tu sais, puis je l'ai dit un matin, c'était pas d'être parfait. Tu sais, Dobesch nous a donné un maudit gars, une bonne game. On a eu des punitions. On t'a cherché du momentum durant le match. Nos joueurs de profondeur nous ont donné du bon hockey. Tu prends la victoire.
2: Du côté des Leafs, William Nylander a réussi les deux buts des siens. Le Canadien jouera son prochain match samedi soir à Pittsburgh face aux Pingouins. Par ailleurs, la valeur du Canadien de Montréal a progressé de 15 % comparativement à l'an dernier pour atteindre désormais 5,4 milliards de dollars canadiens, selon les estimations du média spécialisé Sportico. Les revenus de l'organisation montréalaise pour la saison 2025-2026 se sont élevés à 364 millions de dollars américains. Il s'agit d'une augmentation de 9 % par rapport à la saison précédente. Collectivement, les 32 formations de la Ligue nationale ont enregistré des revenus estimés à 8,3 milliards de dollars américains, ce qui représente une moyenne de 259 millions par équipe pour la saison dernière seulement. Les Maple Leafs de Toronto conservent toujours la première place du classement. Les Leafs vaudraient ainsi 1 milliard de dollars de plus que le Canadien. Les Rangers de New York occupent toujours le deuxième rang de ce palmarès, avec une valeur de 4,15 milliards juste devant le Canadien. À l'autre extrémité du classement, les Blue Jackets de Columbus obtiennent l'évaluation la plus faible à 1,5 milliard de dollars, ce qui représente malgré tout une augmentation de 15 % en un an. Au football, les Alouettes de Montréal ont renforcé leur unité défensive en faisant l'acquisition du joueur de ligne défensive Julian Hauser des Tiger Cats de Hamilton, tout en ramenant au sein de l'organisation un joueur bien connu de l'équipe, le plaqueur Dylan Wynn. En plus de Hauser, Montréal obtient le meilleur choix de septième ronde appartenant aux Tiger Cats lors du repêchage de 2027. En échange, les Alouettes cèdent un choix de cinquième ronde au cours de cette même séance de sélection. Dylan Wynn était sans contrat depuis que le Rouge et Noir d'Ottawa l'avait libéré de son camp d'entraînement en mai dernier. Enfin, au basketball, les Knicks de New York n'ont toujours pas déterminé s'ils deviennent

seront les premiers champions de la NBA à visiter la Maison-Blanche sous la présidence de Donald Trump, c'est ce qu'a indiqué hier leur entraîneur-chef Mike Brown. Le président américain a l'habitude d'inviter les champions en titre de la NBA à Washington, mais aucune visite de ce genre ne s'est concrétisée sous Donald Trump. Aucune équipe championne ne s'était rendue à la Maison-Blanche pendant son premier mandat et aucune ne l'a fait depuis sa réélection en 2024. Donald Trump entretient pourtant des liens étroits avec le propriétaire des Knicks, James Dolan. Les deux hommes étaient notamment assis côte à côte lorsque le président a assisté au troisième match de la série finale de la NBA au Madison Square Garden. Le Thunder d'Oklahoma City, champion en 2025, ne s'était pas rendu à la Maison-Blanche la saison dernière, évoquant alors des difficultés logistiques. 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

monde ensemble. Radio Réveil. 8h07 aujourd'hui, le 30 septembre, correspond à la Journée nationale de la vérité et de la réconciliation au Canada. Également, on appelle ça aussi la journée du chandail orange. Donc, signification et objectif de l'hommage. Cette journée rend hommage aux enfants des pensionnats autochtones, aux personnes survivantes et à leurs familles et à leur communauté. La commémoration, elle vise à faire connaître publiquement l'histoire tragique et les séquelles durables des pensionnats pour autochtones. Et la réconciliation, elle concrétise l'un des apprêts de l'action de la Commission de vérité et réconciliation du Canada. Et donc, symbole du chandail orange, on porte le chandail orange solidarité envers les peuples autochtones aujourd'hui. 8h08, on s'en va écouter Joe Dassin. Il était une fois, nous deux, 1976. 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

0: Joe Dassin, il était une fois nous deux, 1976, 8h12. On apprenait ce matin que le Canadien à Montréal vaut un demi-milliard US de plus que l'année dernière. Donc, Sportico, une firme américaine spécialisée dans les finances liées au sport, a récemment publié son classement annuel de la valeur des équipes dans la LNH. Selon ce classement, l'organisation des Canadiens de Montréal vaut 3,8 milliards US, soit 15% de plus que l'année dernière, et la valeur du club a plus que doublé depuis 2021. Et comme l'année dernière, le Canadien arrive au troisième rang du classement derrière les Maple Leafs de Toronto à 4,8 milliards US et les Rangers de New York 4,2 milliards US également. Rolls-Royce Car Wash 1977.
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2: Le Parti québécois veut abolir le poste de lieutenant-gouverneur au Québec. Éric Duhaime propose le bracelet électronique avant procès pour les personnes accusées de violences conjugales. Mark Carney envisage une augmentation contrôlée de l'immigration. D'autres nouvelles dans une trentaine de minutes.
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1: 8h, moi je vais l'avoir. 8h17 minutes, on va aller faire un dernier coup d'œil du côté de la circulation pour l'autoroute 15. Il y a une belle amélioration. En fait, c'est dans le territoire de Sainte-Rose pour Laval que c'est un peu plus ralenti jusque à partir de Rivière-des-Prairies. Par la suite, c'est plus compliqué pour la métropolitaine. Pour la 13, à la hauteur de la 440 jusque de l'autre côté du pont Louis-Bisson. La 19, Laval aussi, c'est là que c'est le plus dense, l'autoroute 440. Je vous dirais entre la 25 et la 25. Boulevard Pinot. Et la 19, c'est là que c'est le plus compliqué. Du côté de la métropole, métropolitaine ouest, Anjou jusque entre les deux 15. On calcule une heure. Le boulevard Pinot, une belle amélioration. Descaries, une heure également. L'autoroute Ville-Marie. Vous êtes nombreux encore à cette heure-ci pour Lavin, la Chine, la Salle. C'est lourd, ça refoule presque à Dorval, la 640. Bon, 640, une belle amélioration. Par contre, du côté ouest, toujours dans le territoire de Bois-des-Filions, c'est là que c'est le plus complexe. Et la 25 Terrebonne, on est à la hauteur de chemin Gascon jusqu'à la pesée routière, mais au ralenti. Les traversées, le pont de l'île autour, ça va bien. Les traversées de la Rive-Sud, le tunnel, on est toujours à la hauteur de Métropolitaine. Pont-Mercier, c'est là que c'est le plus compliqué pour Mercier. Champlain, les gens de Brossard pour entrer à Montréal, on calcule une bonne vingtaine. Et Jacques Cartier. Pour Jacques Cartier, je vous dis ça en temps réel, on est à la hauteur de la rue Boulevard-Rosemont. Et l'essence qui retient l'attention ce matin à 1,98 $ pour le litre d'ordinaire.

Stone Dance, 1973, Login and Messina. 8h24 minutes. On s'en fait un tour, un dernier coup d'œil du côté de la météo pour aujourd'hui. C'est ennuagement ce matin avec un petit peu de brouillard qui va se dissiper en matinée. Maximum de 20 qu'on attend pour aujourd'hui. Ce soir et cette nuit, partiellement nuageux, minimum de 15. Pour demain, jeudi 1er octobre, généralement ensoleillé avec des nuages en après-midi. Max de 22, mais on va ressentir avec l'humidex 27. Fait longtemps qu'on n'a pas ressenti ça. Et pour vendredi, c'est de la pluie avec un maximum de 17 degrés. Température normale de saison, 16 le jour, 6 la nuit. Le soleil se couche ce soir aux alentours de 18h37 et le mercure présentement 13 degrés.

Eh bien, voici comment nous avons vu notre dernière journée du mois de septembre. Mon nom est Stéphane Duchamp. On se reparle demain matin, 6h30. Merci à Sylvie Pépin pour la chronique psychologie. On parlait du pouvoir du subconscient qu'on peut réentendre cet après-midi aux alentours de 13h30. Merci au coach Jean Perron. On a parlé de la victoire du Canadien de Montréal. Également, merci à Michel Bureau et à l'information Louis-Martin-Nico, Sport, Carl Collin. On se parle demain. Je vous laisse avec Robert Arcambay, tout le monde. Yeah!

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3: Pour le Grand Montréal, c'est nuageux avec un maximum de 21 degrés. Ce soir et cette nuit, partiellement nuageux, minimum de 15. Demain jeudi, quelques percées de soleil, un maximum de 26. Et pour vendredi, de la pluie, un maximum de 18 degrés. 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
1: On est déjà mercredi le 30 septembre. Les feuilles d'automne se ramassent à l'appel. Et lui, il répond toujours à l'appel en direct de ta voiture taxi. Yvon Gabriel Lucier. Lucier!
2: Salut, salut!
1: Aimes-tu ton introduction, Yvon?
2: Oui, oui, docteur, j'ai bien aimé.
1: Ben oui, de quoi tu veux nous parler ce matin?
2: Ben, je t'avais dit avant-hier que je t'ai pour aller au Dollarama à l'île des Arts. On m'a informé ce samedi qu'on avait installé une valideuse pour l'Auto-Québec.
1: Oui!
2: Et puis, ça m'a surpris un peu parce que sur les employés qui travaillent aux caisses, ils ne parlent pas un français, ils ne parlent pas français bien. Et ça m'étonnait que... Alors, j'arrive là, je vois la valideuse, OK? J'ai dit bonjour.
1: Bonjour.
2: Elle me regarde en français, que tu veux, oui. J'ai dit bonjour. J'ai dit, je prendrai l'automax, s'il vous plaît, Québec Max. Pas d'extra. Elle dit un instant. Prends le micro, elle appelle quelqu'un. Il y a quelqu'un qui vient. Je vais prendre un automat et dire un instant. Bon. Alors, au moins, ils ont appris de dire un instant en français. Alors là, ils appellent, ils sont à toi, là. Alors, bon, qu'est-ce que vous voulez, monsieur? Ben, je voudrais prendre un automax, Québec Max, pas d'extra, s'il vous plaît.
1: Ouais.
2: Attends, on n'en a plus.
1: Ah.
2: Pardon? Ben, je dis, c'est une valideuse, tu sais, il y a l'écran, il y a tout, tu sais.
1: Ouais.
2: J'ai dit, c'est la valideuse de l'Auto-Québec. Oui, mais si on vend pas de l'Automax, on n'en vend plus. Bon, alors j'ai... Là, attends, c'est l'écran pour me montrer, celle qui était face à elle. Alors, il y a un dessin qui est marqué 6... C'est pas marqué 641. Il y a un dessin qui me dit que c'est un 641 et gagnant vie. Elle dit, on a juste ces deux-là. L'appareil nous donne juste ces deux-là.
1: Sérieux?
2: Oui,
1: sérieux?
2: Hey. Oui. Fait que là, voyons, ça n'a pas d'allure, ça.
1: Ben non. Ben,
2: là, il y a une fille qui était là. Ben, voyons, comment ça, vous ne parlez pas plus français que ça? Elle dit, on n'est pas obligé. Bon, OK. J'ai dit, moi, j'en veux pas de ces deux-là. Et puis, je vais appeler à l'Auto-Québec. Alors, j'appelle à l'Auto-Québec. J'ai été sur la ligne en attendant 14 minutes.
1: Bien sûr.
2: Imagine-toi. Et 14 minutes attendre à quelqu'un me répondre.
1: Bien sûr.
2: Alors là, il me répond, puis là, le gars qui me répond, c'est un nouvel arrivant lui avec. Pardon? J'ai dit, est-ce que vous parlez français? Oui. Bon. En français, tu fais quand ce beau du francophone-là? Fait qu'en fin de compte, j'étais au Dolorama. Ah, ben, dis, écoutez, le gars, il y a un gars derrière de lui qui parle, tu sais. Il dit, écoutez, c'est un nouveau partenaire. Et puis, pour commencer, ils vont avoir juste deux loteries. Le 649 et gagnant vie. Ouais, mais j'ai dit, ils parlent pas français. Ou ils comprennent pas un des deux. Ben, ils sont pas obligés. Comment ils sont pas obligés? Ils sont dans un commerce au Québec.
1: Ouais. Toi, là, c'est... Yvon, es-tu bilingue?
2: Oui, mais ça a pas rapport à moi, là.
1: Non, mais toi, es-tu bilingue? Parles-tu
2: oui,
1: anglais?
2: Je suis bilingue. Ben oui.
1: T'es bilingue. Tu parles anglais, tu parles français.
2: Oui.
1: Bon, si tout le monde était bilingue, il n'y aurait pas de problème.
2: Oui, mais la question n'est pas là. Comme Jean Lapierre, il disait tout le temps, tout le monde parle anglais. Non, c'est pas le cas. C'est pas tout le monde qui parle anglais.
1: Bon,
2: Pauline Marois ne parlait pas l'anglais.
1: Mais
2: c'est encore bien pire que les gens qui ont grandi dans Pointe-Saint-Charles.
1: Écoute, ben, il y a bien des immigrants qui arrivent ici et ils ne parlent pas français. Il y a des joueurs de hockey d'un Canadien de Montréal qui sont là depuis des années. Ils ne parlent pas français.
2: Mais c'est les Québécois qui acceptent ça. C'est les Québécois qui acceptent ça. Ils ne demandent pas de parler français, ils demandent de compter des buts. Oui, mais ils n'en comptent pas!
1: S'ils parlaient français, ils pardonnaient.
2: Non, mais tu sais, je dis, il y a quelque chose qui ne marche pas. Non, on ne peut pas t'égaler comme les joueurs des Expos. Quand tu ramassais des joueurs des Expos, Alex, Joël Lopez, Tim Raine, ils me parlaient en français.
1: Ah oui?
2: Ben, certainement. Mon garçon, t'aimais, là, il me parle en français.
1: Hé, Yvon, as-tu su que les Alouettes de Montréal, ils prennent des cours de français, ils ont un laboratoire, les Alouettes parlent français.
2: Ben, c'est que c'est Pédado qui les a emmenés au collège, sont enfants du collège Joyau-là, c'est là qu'ils vont pratiquer.
1: Pourquoi les Canadiens font pas ça?
2: Parce que les Canadiens, c'est des imbéciles.
1: Non, c'est des anglophones.
2: Ah. Non, mais c'est cocasse quand même. Ouais, tu sais, quand c'est... il y a de la volonté. Ouais. Là, la fille, elle dit... Là, il y avait un Chinois à Lille, là. Ouais. Lui, là, il allait... Parce que, tu sais, pour avoir ton chèque, il fallait que tu sois inscrit dans un cours de langue français, anglais.
1: Ouais.
2: Ben, lui, il allait cours, puis il apprenait le mandarin, puis c'est un Chinois.
1: Ben, le Chinois, il parle le mandarin, non?
2: Non, pas nécessairement. Non, il y a deux sortes de langues parlées.
1: Explique-moi ça.
2: Bon, mais le chinois, quand on parle d'un chinois, on parle pas d'un gars, on parle pas de sa langue. On parle de sa nationalité.
1: OK.
2: Alors, il vient de la Chine. Pas la Chine à côté de Verdun, là.
1: Non.
2: La Chine en Chine.
1: Oui.
2: Où ce qui était Mao Tse-tung.
1: Oui.
2: Bon. Alors là, puis lui, il parle le mandarin, comme le Hegrolaus, il parle pas le mandarin. La langue parlée de Hegrolaus, c'est l'autre. C'est l'autre que je... Ça me vient pas à l'idée, là.
1: Oui, OK.
2: Puis quand... Le mandarin... C'est oui. Une langue qui est beaucoup plus facile, beaucoup plus propre.
1: Donne-moi un exemple.
2: S'il dit, donne-moi deux et gros.
1: Oui. Oui.
2: Non, mais tu sais, il parle avec la fille, puis voilà, hop, il n'a pas parlé le cantonais, là. Il a parlé le mandarin.
1: OK.
2: Il y a deux sortes. C'est pour ça qu'il y a bien du monde qui ne savent pas. Puis tu sais, comme l'espagnol. Il y a 700 à 800 millions de personnes sur le globe qui parlent l'espagnol.
1: Oui.
2: Mais il y a des dialectes aussi.
1: Oui, c'est vrai.
2: Tu comprends?
1: Oui. L'espagnol qu'on parle à Cuba n'est pas l'espagnol qu'on parle en Espagne, c'est ça?
2: Pas nécessairement, parce que c'est plus l'espagnol, là. On parle du catalan.
1: Oui.
2: Alors, quand j'étais suivre mon cours, au lieu d'aller suivre un cours en espagnol, j'étais suivre un cours en catalan.
1: Pourquoi?
2: Alors, c'est là que j'ai fait mon erreur.
1: Ouais.
2: Alors, quand j'ai dit à la fille, hola, señorita,
1: oui.
2: ¿Cuánto vale esto, por favor?
1: Vamos a la playa.
2: Le gars me regarde, monsieur, excusez, vous êtes Canadien? J'ai dit non, je suis Québécois. Il dit, vous avez pas parlé espagnol, la madame, non? Ah non? Ben non, vous avez parlé en catalan.
1: Bon.
2: Il dit, je suis de Catalogne. Ah oui? Imagine!
1: Ouais.
2: La première fois que je parle espagnol, il y a un gars qui est en arrière de moi, c'est la langue de son pays. J'aurais dû dire « Cuánto cuesta, por favor? » Et non « Cuánto vale esto? »
1: Yvon, tu m'épates. Et combien d'angles tu parles, toi? Non, sérieusement. J'ai une question pour toi. Alors, pourquoi... Les cinq chefs des partis politiques et les autres, là, parce qu'il y a le Parti vert, puis les autres, puis tout ça, pourquoi ils font pas un débat en anglais? Parce qu'il y a 72 langues qui sont parlées dans la province de Québec.
2: Oui, mais c'est parce que les Anglais, c'est vote pour les libéraux. Alors, les libéraux, quand ils vont aller dans l'ouest de Montréal. Alors, tu sais, t'as pas besoin de chercher où ce qui est l'ennemi. Tout le Montréal, puis dans l'ouest, ça va être tout être rouge, ça, là.
1: Ouais, ben...
2: T'as pas besoin de... Mais tu penses-tu qu'après trois générations, trois décennies qui sont faites, qui sont pas capables de dire... Moi, mes clients à l'île, les anglophones, ouais. Ils m'ont jamais dit bonjour en français.
1: Es-tu sérieux? Qu'est-ce qu'ils disent?
2: Il parle rien qu'en anglais.
1: Il dit « Hi,
2: Il me dit pas bonjour. Il me dit pas plus en anglais.
1: Qu'est-ce qu'il dit? qu'est-ce que...
2: Tiens, voilà mon taxi.
1: Ah, oh, oui. Ah, tu sais,
2: il... Ben, imagine-toi, M. Ferguson travaillait pour la Gazette, il dit, c'est lui qui faisait des reportages sur les Montréal by night, ce qu'il appelle Montréal la nuit. Bon. Alors lui, mais il me dit à moi, il dit, nous autres, ce qu'on aime, notre famille, c'est la différence. Mais ça ne tentera pas de parler de la façon de la différence.
1: Ouais.
2: C'est quoi la différence?
1: Ouais.
2: Ben, c'est le français.
1: Ouais.
2: Oh non, ça ne nous intéresse pas en tout. Oh non. Puis quand ils sont décédés, ouais, ils se font incinérer, puis ils s'en vont se faire enterrer à Vancouver.
1: Non.
2: Oh non. Je me ferai pas enterrer dans un pays séparatif.
1: Oh.
2: Parce qu'ils pensent encore que le Québec va se séparer.
1: Oh.
2: Hey, le Québécois moyen, qui aurait plus les moyens d'être Québécois dans 5 ans,
1: oh,
2: hein, il est trop lâche pour dire « Oui, je le veux ».
1: Wow. Hey, calme-toi, détends-toi. Là, je vais te donner un choc. Moi, je suis, depuis que je suis au monde, un libéral à Ottawa et un libéral à Québec.
2: Mais si t'as pas progressé, c'est quand même pas de ta faute. C'est pas une maladie que t'as, là.
1: Non, merci beaucoup.
2: Pourquoi que moi, en étant souverainiste, je t'atteins d'une maladie?
1: Oui, t'as une maladie.
2: Explique-moi ça en 30 secondes, pas 30 minutes, là. 30 secondes.
1: Ben, il y a un psychiatre qui me l'a dit. T'as une maladie, Yvon.
2: Non, mais tu sais, quand Jacques Parizeau, combien de fois, je l'ai eu pendant 20 ans comme client, j'ai dit combien de fois après le référendum, c'est les deux mots malheureux qu'il a dit.
1: Hey,
2: hein? J'ai dit, Monsieur Parizeau, allez-vous marquer dans votre testament, quand vous allez nous quitter, pour un monde soi-disant meilleur, allez-vous nous dire c'était quoi l'argent, c'était quoi les nouveaux arrivants, les immigrés? Mais il ne l'a pas dit.
1: Ouais.
2: Moi, je le sais. Il dit, vous, Monsieur Yvon, est-ce que vous êtes plus intelligent que le moyen des Québécois?
1: Ouais.
2: Ou c'est parce que vous le savez? Parce que je le sais. Mais c'est pas tout le monde qui le savait que le 600 millions non comptabilisés dans le référendum de 95 de Paul Desmarais n'a pas été compté, ça.
1: Yvon, la vieille histoire, s'il vous plaît.
2: Mais oui, mais c'est justement, c'est la vieille histoire qui garante mon avenir. Si on s'en a pas fait voler le... Hey, on a même perdu par 31 000 voix.
1: Ah,
2: ils ont fermenté des nouveaux Canadiens à Guy Favreau jour et nuit pendant 3 mois. Gilles Proulx va te le dire.
1: Hey, Gilles Proulx parlait à lui. On le voit pas nulle part. On l'entend pas nulle part.
2: Ben, je lui ai dit de t'appeler. Peut-être qu'il est trop occupé.
1: Je le vois pas à TV. Je le vois pas des
2: journaux. Non, je l'ai vu à la télévision. Je l'ai vu sur Facebook, qui était bien habillé, mais tu sais qui l'habille, hein?
1: Non.
2: Ben, c'est Richard Tardy.
1: Qui?
2: Richard Tardy, le tailleur.
1: Je connais pas.
2: Ben, Richard Tardy, c'est lui qui a... Tu sais où est le métro Gaut? Le métro Zerdin, vous allez à Wellington?
1: Ouais.
2: Ben, le terrain qui est là, c'était à son pays.
1: Oh!
2: Il a vendu ça, 3 millions de dollars.
1: Gilles Proulx portant-là des habits puis des cravates, ouais.
2: C'est quand il se met beau, là.
1: Moi, ça fait longtemps, Yvon, j'allais au Galerie de Babi, ça a eu Pepino, à ma tout petit, ma billet d'un beau petit tapis de 3 pièces, puis je porte plus d'habits à ça. D'ailleurs, les chefs politiques, pour se rendre sympathiques, ils portent plus de cravate.
2: Ils portent plus de cravate parce que c'est trop des comptes arrêtés.
1: Oui, c'est ça. Non, il peut respendre avec la cravate.
2: Non, mais tu sais, je veux dire, moi, mes deux premiers habits, j'ai acheté au roi de l'habit, 3 morceaux. J'ai payé 49$ pour les deux.
1: Oui, mais notre affaire, tu sais pas magasiner aux habits Saint-Eustache. Il y a deux purons tes habits. Ouais.
2: Oui, mais ça, c'était pas à côté du pont Hippopo.
1: Non, c'est à 2 pas de l'église. OK, c'est assez. Yvon, merci beaucoup. On se reparle demain matin, premier jour du mois d'octobre.
2: Parce que vois-tu l'indépendance du Québec?
1: Non, on recommence pas, là.
2: Les 40 milliards qu'on envoie à Ottawa,
1: ouais,
2: on serait obligé de les envoyer, on le gardera au Québec.
1: Oui, non, Yvon... Prépète pas de mon antenne. Moi, je suis un disciple du premier ministre du Canada, M. Mark Carney. Appelez-moi Capitaine Canada. Salut, Yvon. Demain matin, 8h30.
2: OK, c'est bien bon. Merci beaucoup, docteur.
1: Ça me fait plaisir.
2: Hey, j'appelle l'office de langue française aujourd'hui.
1: OK, fais ça. Demain, tu en parleras. Qu'est-ce qu'ils ont dit? Moi, j'ai déjà appelé à l'office de la langue française. J'étais à l'Hippodrome de Montréal, puis il y avait un directeur du audiovisuel qui venait de Prince Edward Island. Il parlait juste anglais, puis donc t'es français. C'est ce que j'ai fait. Hey, j'ai sali d'une boîte téléphonique. J'ai appelé la langue française. Hey, le lendemain, il y avait un gars de la langue française qui était à l'hippodrome. Puis de l'anglais, il a appris le français!
2: Ben oui.
1: Ah, faut faire un petit effort.
2: Non, mais ils ont peur que quand ils vont à l'école, ils pensent qu'ils vont tomber malades en entrant dans la porte.
1: Non, ils pensent qu'ils vont parler grenouille parce qu'il y a quelqu'un qui les écoute. Bonjour, Yvon. À demain matin, 8h30.
2: Merci, Doc.
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5: Aujourd'hui, mercredi 30 septembre, bon début de journée, mesdames, messieurs, voici vos informations. Un affrontement avec Ottawa pourrait survenir très rapidement. Dans les 100 premiers jours de son mandat, un gouvernement péquiste entendrait cesser de financer la fonction de lieutenant-gouverneur du Québec et abolir ce poste, pourtant inscrit dans la Constitution canadienne. Cette annonce de Paul Saint-Pierre Plamondon survient en réaction à une nouvelle révélant que les contribuables canadiens ont déboursé 700 000 $ pour un voyage de 7 jours effectué par l'ex-gouverneur général du Canada, Mary Simon, et une délégation de 9 personnes en Norvège, au Danemark et au Groenland. Les contribuables québécois consacrent pour leur part de 12 à 15 millions de $ au maintien de la fonction de lieutenant-gouverneur représentant de la couronne britannique. Paul Saint-Pierre Plamondon affirme que ces fonds seraient réaffectés à 100% à la lutte contre l'itinérance. Par ailleurs, le Parti conservateur du Québec se dit prêt à entacher le principe juridique fondamental de la présomption d'innocence en obligeant les personnes accusées de violences conjugales à porter un bracelet électronique pendant la période précédant leur procès. Éric Duhaime a dévoilé hier son plan visant à renforcer la protection des femmes et les droits des victimes. Le gouvernement caquiste avait déjà instauré en 2022 au Québec les bracelets dits anti-rapprochement dans les situations de violence conjugale. Le Parti conservateur propose également de créer un registre public permettant de connaître le lieu de résidence des prédateurs sexuels considérés comme graves ou récidivistes. Quel avenir maintenant pour Santé Québec? Paul Saint-Pierre Plamondon a dû nuancer sa promesse de démanteler l'organisation. Selon les calculs du Parti québécois, Santé Québec compterait quelques 900 employés et le chef péquiste souhaiterait éventuellement confier cette mission à une agence, bien qu'il ait lui-même nuancé cette possibilité. Une chose demeure toutefois claire dans son discours, il ne souhaite pas maintenir ce qu'il décrit comme un État dans l'État, à l'image de ce qui est devenu, selon lui, Santé Québec.
6: L'agence, c'est probablement pas le bon mot. On parle probablement plus d'une division parce que l'engagement est de rattacher les activités utiles de Santé Québec, celles qu'on voudra conserver. Santé Québec, c'est pas tout mauvais, mais on est devant un État dans l'État.
5: Du côté de Christine Fréchette et du chef libéral Charles Milliard, le constat est le même. Tous deux soutiennent que le chef du Parti québécois se contredit dans ce dossier.
7: C'est un changement de structure. Là, j'entends qu'on a diminué un peu l'ampleur du changement de structure, mais ça reste que c'est un changement de structure.
8: Je pense que M. Plamondon commence à regretter sa promesse qui ne tient pas la route du tout. Ce que j'ai compris ce matin, c'est que M. Saint-Pierre Plamondon veut remplacer une agence par une autre. Donc, au lieu d'avoir Santé Québec, on va avoir Québec Santé.
5: À Ottawa, le premier ministre Mark Carney affirme que le système canadien d'immigration étant maintenant de nouveau stabilisé, la prochaine question consiste à déterminer à quel moment le pays pourra amorcer une augmentation contrôlée de sa population. M. Carney a tenu ses propos au cours d'une récente entrevue accordée au New York Times un peu plus d'un mois avant l'échéance légale obligeant son gouvernement à présenter son plan établissant les seuils d'immigration pour les trois prochaines années. À l'international, l'Iran a prévenu hier qu'il pourrait prendre pour cible des infrastructures au Moyen-Orient si sa propre sécurité était menacée, alors que Téhéran attend toujours une réponse officielle de Washington à sa plus récente proposition destinée à permettre la réouverture du détroit d'Hormuz.
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1: Mesdames, mesdemoiselles, messieurs, et c'est celles qui sont entre les deux. C'est la dernière fois que je vous parle au mois d'octobre. C'est le 30 septembre. Demain, on accueille le mois d'octobre. Ça va être fertile en émotions de toutes sortes. Il y a les élections. Hein, c'est lundi prochain, le 5. On a bien hâte après 39 jours. Oh boy, on a eu de toutes des sortes. Vous savez, le problème dans la province de Québec est le suivant, selon moi. L'éditorial du jour. Non, il y a trop de sociétés d'État. Tu sais, la SAQ, une société d'État. L'Auto-Québec, une société d'État. Québec Santé, une société d'État. Et on élue des gouvernements, puis une fois élus, ils donnent ça à, tiens, c'est comme une pieuvre avec des non-tentacules. C'est mon opinion et je la respecte. Et vous?

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1: D'abord au hockey, début de la saison du Canadien hier soir. Josh Anderson et Alexandre Carrier ont inscrit chacun un but en plus d'obtenir une aide. Et le Canadien de Montréal a défait les Maple Leafs de Toronto 3-2 en ouverture de campagne pour les deux équipes. Les visiteurs ont joué avec assurance et cohésion, alors qu'ils espèrent continuer à progresser après avoir atteint le carré d'as lors des séries de la Coupe Stanley le printemps dernier. Zachary Bolduc a aussi marqué pour le Canadien. Jacob Dobesch a réussi 25 arrêts. On écoute Martin Saint-Louis tel qu'entendu sur Cogeco.
2: Je dirais que c'était pas notre meilleur game, tu sais, puis je l'ai dit un matin, c'était pas d'être parfait. Tu sais, Dobesch nous a donné un maudit gars, une bonne game. On a eu des punitions. On t'a cherché du momentum durant le match. Nos joueurs de profondeur nous ont donné du bon hockey. Tu prends la victoire.
1: Du côté des Leafs, William Nylander a réussi les deux buts des siens. Le Canadien jouera son prochain match samedi soir à Pittsburgh face aux Pingouins. Par ailleurs, la valeur du Canadien de Montréal a progressé de 15 % comparativement à l'an dernier pour atteindre désormais 5,4 milliards de dollars canadiens, selon les estimations du média spécialisé Sportico. Les revenus de l'organisation montréalaise pour la saison 2025-2026 se sont élevés à 364 millions de dollars américains. Il s'agit d'une augmentation de 9 % par rapport à la saison précédente. Collectivement, les 32 formations de la Ligue nationale ont enregistré des revenus estimés à 8,3 milliards de dollars américains, ce qui représente une moyenne de 259 millions par équipe pour la saison dernière seulement. Les Maple Leafs de Toronto conservent toujours la première place du classement. Les Leafs vaudraient ainsi 1 milliard de dollars de plus que le Canadien. Les Rangers de New York occupent toujours le deuxième rang de ce palmarès, avec une valeur de 4,15 milliards juste devant le Canadien. À l'autre extrémité du classement, les Blue Jackets de Columbus obtiennent l'évaluation la plus faible à 1,5 milliard de dollars, ce qui représente malgré tout une augmentation de 15 % en un an. Au football, les Alouettes de Montréal ont renforcé leur unité défensive en faisant l'acquisition du joueur de ligne défensive Julian Hauser des Tiger Cats de Hamilton, tout en ramenant au sein de l'organisation un joueur bien connu de l'équipe, le plaqueur Dylan Wynn. En plus de Hauser, Montréal obtient le meilleur choix de 7e ronde appartenant aux Tiger Cats lors du repêchage de 2027. En échange, les Alouettes cèdent un choix de 5e ronde au cours de cette même séance de sélection. Dylan Wynn était sans contrat depuis que le Rouge et Noir d'Ottawa l'avait libéré de son camp d'entraînement en mai dernier. Enfin, au basketball, les Knicks de New York n'ont toujours pas déterminé s'ils deviendront les premiers champions de la NBA à visiter la Maison-Blanche sous la présidence de Donald Trump, c'est ce qu'a indiqué hier leur entraîneur-chef Mike Brown. Le président américain a l'habitude d'inviter les champions en titre de la NBA à Washington, mais aucune visite de ce genre ne s'est concrétisée sous Donald Trump. Aucune équipe championne ne s'était rendue à la Maison-Blanche pendant son premier mandat et aucune ne l'a fait depuis sa réélection en 2024. Donald Trump entretient pourtant des liens étroits avec le propriétaire des Knicks, James Dolan. Les deux hommes étaient notamment assis côte à côte lorsque le président a assisté au troisième match de la série finale de la NBA au Madison Square Garden. Le Thunder d'Oklahoma City, champion en 2025, ne s'était pas rendu à la Maison-Blanche la saison dernière, évoquant alors des difficultés logistiques. 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

0: Les petits Simards, Nathalie et René, ils voudraient profiter de cette édition à Paris, sérieusement. D'ailleurs, tourne la page, en 88, c'était fait en France. Alors, ils pourraient retourner, René et Nathalie. Les Français aimeraient ça. Hein? Faut tourner la page. Hein? Ils pourraient refaire la chanson. On tourne la page, on clique la souris. Clique la souris. Ah, OK. On tourne la page sur l'affaire de Dion. Les autobus Dion de Saint-Jérôme. Voici. En 2008, c'était la fondation d'autobus Dion. 2017, changement de nom pour Dion électrique. Mars 2021, Québec et Ottawa annoncent un investissement de 100 millions. Le gouvernement du Québec, le gouvernement d'Ottawa, 100 millions. OK? Mai 21, la compagnie entre en bourse. Avril 2023, Lyon inaugure son usine de batterie à Mirabel. Juillet 2023, l'entreprise ouvre une usine d'assemblage en Illinois, aux USA. Le journal en 2024 publie une enquête qui révèle les dessous de sa déconfiture. Décembre 2024, Lyon se place à l'abri des créanciers. Et juillet 2025, la compagnie est vendue pour 6 millions. Avec des investissements de 100 millions, il y a quelqu'un qui a ramassé la compagnie pour 6 millions et les nouveaux propriétaires n'ont rien à voir avec le passé. Maintenant, Lyon est sur la voie du succès. J'en vois des autobus scolaires Lyon. Hein, c'est des beaux autobus. Il y a un potentiel. C'est à l'époque, en 2008, ouais, on a mis la charrue devant les bœufs. On ouvrirait Lyon aujourd'hui et ça aurait du succès. C'est bien pour dire, hein?
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0: En effet, Jean-Maurice, parlons Elvis. Vous savez, Elvis, il a jamais été subventionné. Céline Dion a jamais été subventionné. On parle beaucoup de la culture au Québec. On veut être subventionné. Si ça marche pas, t'as pas besoin de subvention parce que une subvention gouvernemental équivaut d'argent on prend dans vos poches. Radio-Canada, quand vous regardez Radio-Canada, c'est l'argent qu'ils prennent dans vos poches. Télé-Québec, c'est l'argent qu'ils prennent dans vos poches. Même avec de la publicité, ils sont pas capables de faire leur budget. Tandis que Québécois, le groupe Pelado, SCN, TVA, Journal, toutes des entreprises Vidéotron, c'est pas subventionné. C'est ça qu'il faut retenir. Le voici, le nom subventionné. Il vivait au crochet de Las Vegas, Elvis.

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1: 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Moi, oui, en 66. C'était Mitch Ryder de Detroit Wheels. 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Hey, ça veut dire qu'en fin de semaine, vous allez pas vivre, oui. 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La ronde, mais venez au Centre Laval en fin de semaine. 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
3: Pour le Grand Montréal, c'est nuageux avec un maximum de 21 degrés. Ce soir et cette nuit, partiellement nuageux, minimum de 15. Demain, jeudi, quelques percées de soleil, un maximum de 26. Et pour vendredi, de la pluie, un maximum de 18 degrés. 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
1: Robert Arcan, né le 5 mai 1943 sur la rue Saint-André à Montréal, au nord du boulevard Saint-Joseph.
2: J'en ai vu des politiciens. Écoutez, dans le groupe d'âge, hein, les 65 ans et plus, vous en avez vu des politiciens. Eh ben, hein? Elle arrive des élections. Cette année, c'est spécial. Hein? La province du Québec a 1, 2, 3, 4, 5 chefs de parti. Puis il y a des autres, là, des partis verts, le Parti canadien, puis un autre. Il y en a 9, 10. Quand on regarde le bulletin de vote, une chance qu'on voit la face. Puis là, oh boy! Ouais. Alors, allez voter en fin de semaine, c'est très... Lundi prochain, il est trop tard, là. Lundi prochain. Vous savez que 25 % de la population qui a exorcisé son droit de concitoyen dimanche et lundi. Alors, la semaine prochaine, c'est décisif. C'est, vous savez, c'est le dernier stretch, comme on dit en chinois. Les chefs vont sortir des lapins du chapeau. Eh, Seigneur! Mais il y a une chose, ils n'ont pas relevé mon défi. Moi, j'étais recherchiste à relever le défi. Et Nicolas avait passé là, Gaston Labarge animait. J'ai dit, c'est vieux ça, c'est en 92, 93, à Cogeco Télévision. Mais je m'en souviens. Alors, j'ai lancé un défi aux 5 chefs de parti. Ils sont en autobus, il n'y a pas de danger, ils ont des gardes du corps. Allez stationner devant le campement de la rue Notre-Dame. Oui, de campement Notre-Dame. Et départez, allez faire le tour, rencontrer les gens. Vous allez voir que c'est un monde à part. Ça peut vous être utile. La même chose si vous allez dans des urgences, faites du terrain. Cette année, j'ai remarqué, il n'y a personne qui est venu cogner à la porte chez nous. Au municipal, l'échevin va cogner chez vous, puis blablabla. Mais au provincial, j'ai pas vu personne. Ils ont peur, quoi. Le porte-à-porte, c'est très important, surtout, il y a bien des nouveaux en politique. Hein. Vous savez, la politique, c'est payant. Pas ceux qui font deux termes. Des pensions, il y a des avantages. Écoutez, moi, si j'étais plus jeune, je m'en irais en politique. Mais il est, hélas, trop tard.

Comme disaient les cyniques, quand on voyage, avez-vous votre voyage? Ben les voyages, c'est bon. C'est oui, j'ai beaucoup voyagé. Mon fonds de pension, il a pogné. C'est pour ça que je fais encore de la radio, pour gagner ma vie. J'ai dépensé mon fonds de pension en faisant des voyages. J'ai visité le Canada au complet. Quel beau grand pays. Commencez par là. Ensuite, après avoir visité le Canada, vous pouvez choisir des destinations. J'étais un Cubain. Je suis allé à Cuba pendant des années. J'aimais ça. Puis, il y a quelqu'un qui s'est trompé et qui a scrappé les vacances à Cuba. Si vous pensez cette année que vous allez en Floride, non, même les Snowbirds, ils ont mis le condom à vendre, ils vendent de rudotes, ils vont plus. Le monde va en Martinique, en Guadeloupe. Moi, je connais un gars de la chute, là. Il est allé voir pour louer un condo, puis magazine. Il y en a d'autres qui vont faire une croisière, il y en a d'autres qui vont chercher une plage. 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
2: Aujourd'hui, mercredi 30 septembre, bon début de journée, mesdames, messieurs, voici vos informations. Un affrontement avec Ottawa pourrait survenir très rapidement. Dans les 100 premiers jours de son mandat, un gouvernement péquiste entendrait cesser de financer la fonction de lieutenant-gouverneur du Québec et abolir ce poste, pourtant inscrit dans la Constitution canadienne. Cette annonce de Paul Saint-Pierre Plamondon survient en réaction à une nouvelle révélant que les contribuables canadiens ont déboursé 700 000 $ pour un voyage de 7 jours effectué par l'ex-gouverneur général du Canada, Mary Simon, et une délégation de 9 personnes en Norvège, au Danemark et au Groenland. Les contribuables québécois consacrent pour leur part de 12 à 15 millions de $ au maintien de la fonction de lieutenant-gouverneur, représentant de la couronne britannique. Paul Saint-Pierre Plamondon affirme que ces fonds seraient réaffectés à 100% à la lutte contre l'itinérance. Par ailleurs, le Parti conservateur du Québec se dit prêt à entacher le principe juridique fondamental de la présomption d'innocence en obligeant les personnes accusées de violences conjugales à porter un bracelet électronique pendant la période précédant leur procès. Éric Duhem a dévoilé hier son plan visant à renforcer la protection des femmes et les droits des victimes. Le gouvernement caquiste avait déjà instauré en 2022 au Québec les bracelets dits anti-rapprochement dans les situations de violence conjugale. Le Parti conservateur propose également de créer un registre public permettant de connaître le lieu de résidence des prédateurs sexuels considérés comme graves ou récidivistes. Quel avenir maintenant pour Santé Québec? Paul Saint-Pierre Plamondon a dû nuancer sa promesse de démanteler l'organisation. Selon les calculs du Parti québécois, Santé Québec compterait quelques 900 employés et le chef péquiste souhaiterait éventuellement confier cette mission à une agence, bien qu'il ait lui-même nuancé cette possibilité. Une chose demeure toutefois claire dans son discours, il ne souhaite pas maintenir ce qu'il décrit comme un État dans l'État, à l'image de ce qui est devenu, selon lui, Santé Québec.
3: L'agence, c'est probablement pas le bon mot. On parle probablement plus d'une division parce que l'engagement est de rattacher les activités utiles de Santé Québec, celles qu'on voudra conserver. Santé Québec, c'est pas tout mauvais, mais on est devant un État dans l'État.
2: Du côté de Christine Fréchette et du chef libéral Charles Milliard, le constat est le même. Tous deux soutiennent que le chef du Parti québécois se contredit dans ce dossier.
4: C'est un changement de structure. Là, j'entends qu'on a diminué un peu l'ampleur du changement de structure, mais ça reste que c'est un changement de structure.
5: Je pense que M. Plamondon commence à regretter sa promesse qui ne tient pas la route du tout. Ce que j'ai compris ce matin, c'est que M. Saint-Pierre Plamondon veut remplacer une agence par une autre. Donc, au lieu d'avoir Santé Québec, on va avoir Québec Santé.
2: À Ottawa, le premier ministre Mark Carney affirme que le système canadien d'immigration étant maintenant de nouveau stabilisé, la prochaine question consiste à déterminer à quel moment le pays pourra amorcer une augmentation contrôlée de sa population. M. Carney a tenu ses propos au cours d'une récente entrevue accordée au New York Times un peu plus d'un mois avant l'échéance légale obligeant son gouvernement à présenter son plan établissant les seuils d'immigration pour les 3 prochaines années. À l'international, l'Iran a prévenu hier qu'il pourrait prendre pour cible des infrastructures au Moyen-Orient si sa propre sécurité était menacée, alors que Téhéran attend toujours une réponse officielle de Washington à sa plus récente proposition destinée à permettre la réouverture du détroit d'Ormuz.
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1: C'est le dernier jour du mois de septembre. On est le 30. Demain, le 1er octobre et le 5. La date fatidique. Vous savez, c'est probablement l'élection la plus importante. C'est la première fois qu'on a 1, 2, 3, 4, 5 et les autres partis. Il faut voter du bon bord, comme qu'on dit. Vous savez, la société québécoise, les élus du peuple ne font que passer, hein? Vous savez ça. Les fonctionnaires demeurent. On a des sociétés d'État, hein? L'Auto-Québec. L'Auto-Québec ne recule devant rien. Ils ont sorti une société d'État, hein, comme M. Panambon parlait. Écoute, il y a un gratteux qui sent le pickle. Hein. Il pourrait, l'Auto-Québec, donner des profits à l'itinérance. Je parlais avec Yvon, mon chauffeur de taxi, depuis des temps immémoriaux, et lui, il dit, il y a des bâtisses vides à Hippolyte La Fontaine. C'est vrai. Tous les patients sont dehors. Il y en a dans le camping de Notre-Dame. On peut les soigner, les autres les loger. Mais, hey, Montréal, Québec, Ottawa, personne ne fait rien. C'est ça, le scandale. Faut croire que ça prend toutes sortes de monde pour faire un monde. Bienvenue au camping Notre-Dame.

0: pour donner. J'en profite pour saluer tous les personnes qui font du bénévolat. Vous allez à l'hôpital, par exemple, il y a des petits manteaux rouges ou bleus. Il y a toujours un bénévole qui vous guide. Ces gens-là sont un certain âge, ils ont l'expérience de la vie et du travail des gens. Et ils font un travail exemplaire. Ils facilitent la vie au monde médical. Alors, je vous salue, les bénévoles. Un jour, je serai bénévole parmi vous.
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5: D'abord au hockey, début de la saison du Canadien hier soir, Josh Anderson et Alexandre Carrier ont inscrit chacun un but en plus d'obtenir une aide. Et le Canadien de Montréal a défait les Maple Leafs de Toronto 3-2 en ouverture de campagne pour les deux équipes. Les visiteurs ont joué avec assurance et cohésion, alors qu'ils espèrent continuer à progresser après avoir atteint le carré d'as lors des séries de la Coupe Stanley le printemps dernier. Zachary Bolduc a aussi marqué pour le Canadien. Jacob Dobèche a réussi 25 arrêts. On écoute Martin Saint-Louis tel qu'entendu sur Cogeco.
6: Je dirais que c'était pas notre meilleur game, tu sais, puis je l'ai dit un matin, c'était pas d'être parfait. Tu sais, Dobèche,

Par ailleurs, la valeur du Canadien de Montréal a progressé de 15 % comparativement à l'an dernier pour atteindre désormais 5,4 milliards de dollars canadiens, selon les estimations du média spécialisé Sportico. Les revenus de l'organisation montréalaise pour la saison 2025-2026 se sont élevés à 364 millions de dollars américains. Il s'agit d'une augmentation de 9 % par rapport à la saison précédente. Collectivement, les 32 formations de la Ligue nationale ont enregistré des revenus estimés à 8,3 milliards de dollars américains, ce qui représente une moyenne de 259 millions par équipe pour la saison dernière seulement. Les Maple Leafs de Toronto conservent toujours la première place du classement. Les Leafs vaudraient ainsi 1 milliard de dollars de plus que le Canadien. Les Rangers de New York occupent toujours le deuxième rang de ce palmarès, avec une valeur de 4,15 milliards juste devant le Canadien. À l'autre extrémité du classement, les Blue Jackets de Columbus obtiennent l'évaluation la plus faible à 1,5 milliard de dollars, ce qui représente malgré tout une augmentation de 15 % en un an. Au football, les Alouettes de Montréal ont renforcé leur unité défensive en faisant l'acquisition du joueur de ligne défensive Julian Hauser des Tiger Cats de Hamilton, tout en ramenant au sein de l'organisation un joueur bien connu de l'équipe, le plaqueur Dylan Wynn. En plus de Hauser, Montréal obtient le meilleur choix de septième ronde appartenant aux Tiger Cats lors du repêchage de 2027. En échange, les Alouettes cèdent un choix de cinquième ronde au cours de cette même séance de sélection. Dylan Wynn était sans contrat depuis que le Rouge et Noir d'Ottawa l'avait libéré de son camp d'entraînement en mai dernier. Enfin, au basketball, les Knicks de New York n'ont toujours pas déterminé s'ils deviendront les premiers champions de la NBA à visiter la Maison-Blanche sous la présidence de Donald Trump. C'est ce qu'a indiqué hier leur entraîneur-chef Mike Brown. Le président américain a l'habitude d'inviter les champions en titre de la NBA à Washington, mais aucune visite de ce genre ne s'est concrétisée sous Donald Trump. Aucune équipe championne ne s'était rendue à la Maison-Blanche pendant son premier mandat et aucune ne l'a fait depuis sa réélection en 2024. Donald Trump entretient pourtant des liens étroits avec le propriétaire des Knicks, James Dolan. Les deux hommes étaient notamment assis côte à côte lorsque le président a assisté au troisième match de la série finale de la NBA au Madison Square Garden. Le Thunder d'Oklahoma City, champion en 2025, ne s'était pas rendu à la Maison-Blanche la saison dernière, évoquant alors des difficultés logistiques. 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

0: Monsieur Lester Young, si une bombe atomique tombait sur New York, que feriez-vous? Je briserais la vitrine de chez Tiffany et je piquerais tous les bijoux.
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0: Monsieur Grégory Corso, qu'est-ce que la puissance? Rester au coin d'une rue et n'attendre personne.

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2: Le Parti québécois veut abolir le poste de lieutenant-gouverneur au Québec. Éric Duhaime propose le bracelet électronique avant procès pour les personnes accusées de violences conjugales. Mark Carney envisage une augmentation contrôlée de l'immigration. D'autres nouvelles dans une trentaine de minutes.
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0: 1919. Le bureau de recherche de l'émission Robert Arcan, qui est situé au centre Laval, dans la vitrine, de 8h30 à 11h du lundi au jeudi, la recherchiste m'indique que en fin de semaine, non, aujourd'hui, la fête de Diane Dufresne. Wow! Elle a 82 ans. Hey! Moi, j'ai toujours aimé Diane Dufresne. J'aime les personnes qui sortent de l'ordinaire. Hein? OK. Voilà une convidance. Je suis allé à Valleyfield dernièrement. J'ai commencé là en 63. 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
3: Pour le Grand Montréal, c'est nuageux avec un maximum de 21 degrés. Ce soir et cette nuit, partiellement nuageux, minimum de 15. Demain jeudi, quelques percées de soleil, un maximum de 26. Et pour vendredi, de la pluie, un maximum de 18 degrés. 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
1: Des barbouillettes et brosses à dents, toujours vivants, voici Robert Arcan. Hey, l'âme d'un poète, hein? poète. Il est dans la vitrine au duo Santaval du lundi au jeudi de 8h30 à 11h. C'est mercredi le 30, le dernier jour du mois de septembre. Et dans l'horoscope, ce sont les balances. Et dans le journal de Montréal, Marie-Hélène Meunier publie tous les jours l'horoscope de tous les signes. Le taureau est en vedette, oui. En taureau, on ne sait pas de temps. Le lion, c'est le roi des signes, vous saviez ça, hein? Oui. La balance, ben, il s'en balance, c'est... On ne sait jamais avec les balances. Alors, j'ai une balance ici qui m'a demandé sur la ligne musicale 450-688-7111. La chanson d'Elton John, elle s'appelait Lucie. Lucie, c'est pour toi. 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

Lucy. Lucy, c'est bien beau, mais un autre prénom féminin que j'adore. Devinez. Céline Lomaz, l'incroyable Céline, aux commandes du vol 940 et un vol de nuit.

bord de vol de nuit. En prévision du décollage, veuillez attacher vos rêves et vous mettre en peau pour les étoiles. Que vos yeux soient clairs de lune et votre cœur en soi.

0: Un souvenir de l'année 79, le vol de nuit de Céline Lomez. Qu'est-elle devenue? Ben, elle est septuagénaire, elle a 70 ans et plus. Elle est à Toronto, a rencontré un millionnaire, il l'a marié. Vous demandez comment ça se fait que je sais ça? Ils ont acheté le bateau de Raymond Carignan, ouais, qu'on voyait à RDS à Passion Pélerin. Ils ont acheté le bateau Evan Rude de Raymond. Voilà des nouvelles de Céline Lomez. Est-ce que vous changez d'auto cet automne ou au printemps? Attendez au printemps. Qu'est-ce que vous conduisez? Une Honda Civic? Vous savez que les Honda Civic, c'est les véhicules les plus nombreux sur les routes du Québec. On pensait qu'avec le virage électrique, c'était des chars électriques. Non, Elon Musk, là, elle n'est même pas là. Dans les 20 véhicules les plus populaires, des données fournies par la SAC, il n'y a pas un char électrique dans les 20 premiers. Oh non, au prix qu'est l'essence, on va virer électrique en 2027.
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2: Aujourd'hui, mercredi 30 septembre, bon début de journée, mesdames, messieurs, voici vos informations. Un affrontement avec Ottawa pourrait survenir très rapidement. Dans les 100 premiers jours de son mandat, un gouvernement péquiste entendrait cesser de financer la fonction de lieutenant-gouverneur du Québec et abolir ce poste, pourtant inscrit dans la Constitution canadienne. Cette annonce de Paul Saint-Pierre Plamondon survient en réaction à une nouvelle révélant que les contribuables canadiens ont déboursé 700 000 $ pour un voyage de 7 jours effectué par l'ex-gouverneur général du Canada, Mary Simon, et une délégation de 9 personnes en Norvège, au Danemark et au Groenland. Les contribuables québécois consacrent pour leur part de 12 à 15 millions de $ au maintien de la fonction de lieutenant-gouverneur représentant de la couronne britannique. Paul Saint-Pierre Plamondon affirme que ces fonds seraient réaffectés à 100% à la lutte contre l'itinérance. Par ailleurs, le Parti conservateur du Québec se dit prêt à entacher le principe juridique fondamental de la présomption d'innocence en obligeant les personnes accusées de violences conjugales à porter un bracelet électronique pendant la période précédant leur procès. Éric Duhaime a dévoilé hier son plan visant à renforcer la protection des femmes et les droits des victimes. Le gouvernement caquiste avait déjà instauré en 2022 au Québec les bracelets dits anti-rapprochement dans les situations de violence conjugale. Le Parti conservateur propose également de créer un registre public permettant de connaître le lieu de résidence des prédateurs sexuels considérés comme graves ou récidivistes. Quel avenir maintenant pour Santé Québec? Paul Saint-Pierre Plamondon a dû nuancer sa promesse de démanteler l'organisation. Selon les calculs du Parti québécois, Santé Québec compterait quelques 900 employés et le chef péquiste souhaiterait éventuellement confier cette mission à une agence, bien qu'il ait lui-même nuancé cette possibilité. Une chose demeure toutefois claire dans son discours, il ne souhaite pas maintenir ce qu'il décrit comme un État dans l'État, à l'image de ce qui est devenu, selon lui, Santé Québec.
3: L'agence, c'est probablement pas le bon mot. On parle probablement plus d'une division parce que l'engagement est de rattacher les activités utiles de Santé Québec, celles qu'on voudra conserver. Santé Québec, c'est pas tout mauvais, mais on est devant un État dans l'État.
2: Du côté de Christine Fréchette et du chef libéral Charles Milliard, le constat est le même. Tous deux soutiennent que le chef du Parti québécois se contredit dans ce dossier.
4: C'est un changement de structure. Là, j'entends qu'on a diminué un peu l'ampleur du changement de structure, mais ça reste que c'est un changement de structure.
5: Je pense que M. Plamondon commence à regretter sa promesse qui ne tient pas la route du tout. Ce que j'ai compris ce matin, c'est que M. Saint-Pierre Plamondon veut remplacer une agence par une autre. Donc, au lieu d'avoir Santé Québec, on va avoir Québec Santé.
2: À Ottawa, le premier ministre Mark Carney affirme que le système canadien d'immigration étant maintenant de nouveau stabilisé, la prochaine question consiste à déterminer à quel moment le pays pourra amorcer une augmentation contrôlée de sa population. M. Carney a tenu ses propos au cours d'une récente entrevue accordée au New York Times un peu plus d'un mois avant l'échéance légale obligeant son gouvernement à présenter son plan établissant les seuils d'immigration pour les 3 prochaines années. À l'international, l'Iran a prévenu hier qu'il pourrait prendre pour cible des infrastructures au Moyen-Orient si sa propre sécurité était menacée, alors que Téhéran attend toujours une réponse officielle de Washington à sa plus récente proposition destinée à permettre la réouverture du détroit d'Ormuz.
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1: Et cet arcan-là est en vitrine au duo Centre Laval du lundi au jeudi de 8h30 à 11h. Si vous avez l'application dans votre téléphone, dans votre ordi, dans votre tablette, vous le voyez en chair et en os. Il porte son beau petit manteau CNV, la radio numérique, et le AM940. Est-ce que vous avez reçu le petit carton jaune dans la boîte aux lettres? Oui, c'est un rappel, un reminder. Et c'était le centre de distribution Roger Lefrançois, avenue Kepler à Québec. Il y a eu le contrat des petites cartons jaunes. Les candidates sont, sur mon carton, le Parti vert, le Québec solidaire, Parti canadien du Québec, c'est bizarre, Catherine Dansereau, Redhead, Catherine Dansereau, Redhead, Parti québécois, Marie-Claude Fournier, Parti libéral, Lucie Détourneau, équipe Reset, et Stéphane Surbel, Parti conservateur. C'est juste un reminder. Les élections, c'est lundi prochain, le 5. Votez. Votez, comme disait Yvon ce matin, mon chauffeur de taxi à 8h30, il disait, votez du bon bord. Votez longtemps. Votez souvent. Fontaine, je ne boirai pas de ton eau parce que t'as un cœur de loup.

Le cœur de loup, hein, la langue de vipère, la tête de cochon. OK. Écoutez, demain matin, à la première heure, Stéphane Duchamp, Radio Réveil. Et Jean Perron va commenter le hockey, comme d'habitude. Michel Bureau, le baseball. Et les autres chroniqueurs. Avant de partir, je vais leur dire quelque chose. Vous souvenez-vous, quand il y avait le petit train du Nord, on partait de la Gambetzard pour monter jusqu'à Mont-Laurier. Aujourd'hui, on arrête à Saint-Jérôme. Ouais. Il y a un train de banlieue qui fait Saint-Jérôme-Gambetzard. Mais le train du Nord, on a fait une espèce de piste cyclable en été, une trail de ski en hiver. Le train du Nord est disparu, sauf que les Séguins, Richard et sa sœur Marie-Claire, de Félix Leclerc. Voici le train du Nord en voiture.

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3: D'abord au hockey, début de la saison du Canadien hier soir. Josh Anderson et Alexandre Carrier ont inscrit chacun un but en plus d'obtenir une aide. Et le Canadien de Montréal a défait les Maple Leafs de Toronto 3-2 en ouverture de campagne pour les deux équipes. Les visiteurs ont joué avec assurance et cohésion, alors qu'ils espèrent continuer à progresser après avoir atteint le carré d'as lors des séries de la Coupe Stanley le printemps dernier. Zachary Bolduc a aussi marqué pour le Canadien. Jacob Dobesch a réussi 25 arrêts. On écoute Martin Saint-Louis tel qu'entendu sur Cogeco.
4: Je dirais que c'était pas notre meilleur game, tu sais, puis je l'ai dit un matin, c'était pas d'être parfait. Tu sais, Dobesch a donné un maudit gars, une bonne game, on a tué des punitions, on a cherché du momentum durant le match. Nos joueurs de profondeur nous ont donné du bon hockey. Tu prends la victoire.
3: Du côté des Leafs, William Nylander a réussi les deux buts des siens. Le Canadien jouera son prochain match samedi soir à Pittsburgh face aux Pingouins. Par ailleurs, la valeur du Canadien de Montréal a progressé de 15% comparativement à l'an dernier pour atteindre désormais 5,4 milliards de dollars canadiens, selon les estimations du média spécialisé Sportico. Les revenus de l'organisation montréalaise pour la saison 2025-2026 se sont élevés à 364 millions de dollars américains. Il s'agit d'une augmentation de 9% par rapport à la saison précédente. Collectivement, les 32 formations de la Ligue nationale ont enregistré des revenus estimés à 8,3 milliards de dollars américains, ce qui représente une moyenne de 259 millions.

Columbus obtient une évaluation la plus faible à 1,5 milliard de dollars, ce qui représente malgré tout une augmentation de 15 % en un an. Au football, les Alouettes de Montréal ont renforcé leur unité défensive en faisant l'acquisition du joueur de ligne défensive Julian Hauser des Tiger Cats de Hamilton, tout en ramenant au sein de l'organisation un joueur bien connu de l'équipe, le plaqueur Dylan Wynn. En plus de Hauser, Montréal obtient le meilleur choix de 7e ronde appartenant aux Tiger Cats lors du repêchage de 2027. En échange, les Alouettes cèdent un choix de 5e ronde au cours de cette même séance de sélection. Dylan Wynn était sans contrat depuis que le Rouge et Noir d'Ottawa l'avait libéré de son camp d'entraînement en mai dernier. Enfin, au basketball, les Knicks de New York n'ont toujours pas déterminé s'ils deviendront les premiers champions de la NBA à visiter la Maison-Blanche sous la présidence de Donald Trump, c'est ce qu'a indiqué hier leur entraîneur-chef Mike Brown. Le président américain a l'habitude d'inviter les champions en titre de la NBA à Washington, mais aucune visite de ce genre ne s'est concrétisée sous Donald Trump. Aucune équipe championne ne s'était rendue à la Maison-Blanche pendant son premier mandat et aucune ne l'a fait depuis sa réélection en 2024. Donald Trump entretient pourtant des liens étroits avec le propriétaire des Knicks, James Dolan. Les deux hommes étaient notamment assis côte à côte lorsque le président a assisté au troisième match de la série finale de la NBA au Madison Square Garden. Le Thunder d'Oklahoma City, champion en 2025, ne s'était pas rendu à la Maison-Blanche la saison dernière, évoquant alors des difficultés logistiques. 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
2: Les Premières Nations occupent une place centrale dans la campagne en cette Journée nationale de la vérité et de la réconciliation. Éric Duhaime propose d'imposer un bracelet électronique aux personnes accusées de violences conjugales avant leur procès. Pas question pour Ottawa de s'excuser face à Donald Trump. Un avion vers Tel Aviv effectue un atterrissage d'urgence après une violente altercation présumée dans le cockpit. Et au sport au tennis, Félix Auger-Aliassime éliminé dès le premier tour à Pékin. D'autres nouvelles dans une trentaine de minutes.
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2: Pour le Grand Montréal, c'est nuageux avec un maximum de 21 degrés. Ce soir et cette nuit, partiellement nuageux, minimum de 15. Demain, jeudi, quelques percées de soleil, un maximum de 26. Et pour vendredi, de la pluie, un maximum de 18 degrés. Pour Québec et le bas du fleuve, ça reste généralement nuageux aujourd'hui avec un maximum de 18. Ce soir et cette nuit, ça reste nuageux avec un minimum de 13 degrés. Demain, jeudi, encore des nuages, 30 % de probabilité d'averse en après-midi, des vents avec des rafales à 40 km/h, un maximum de 23. Et pour vendredi, de la pluie intermittente, un maximum de 16 degrés. 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
1: Aujourd'hui, mercredi 30 septembre, bonjour à tous, voici vos informations. Les Premières Nations occupent aujourd'hui une place centrale dans les annonces des chefs de parti en ce 35e jour de la campagne électorale, en cette Journée nationale de la réconciliation. Christine Fréchette poursuit sa campagne dans les Laurentides. Paul Saint-Pierre Plamondon sera celui qui parcourra le plus de kilomètres. Il amorce sa journée à Rouyn-Noranda avant de prendre la direction de Baie-Comeau. Il doit ensuite aller du côté de Gaspé, puis reprendre l'avion afin de terminer sa journée à Longueuil. Charles Milliard se trouve pour sa part à Laval, où il doit effectuer une annonce concernant la télésanté avant de passer le reste de la journée à Montréal. Éric Duhaime, lui, est à Wendake pour rencontrer le grand chef. Rouba Gazal fait également campagne à Montréal avant de participer à la marche « Chaque enfant compte ». Par ailleurs, le Parti conservateur du Québec d'Éric Duhaime se dit disposé à entacher le principe juridique fondamental de la présomption d'innocence en obligeant les personnes accusées de violences conjugales à porter un bracelet électronique en attendant leur procès. Et le gouvernement caquiste avait déjà introduit au Québec en 2022 les bracelets dits anti-rapprochement dans les situations de violence conjugale. Le Parti conservateur souhaite également rendre public, à l'intérieur d'un registre, le lieu de résidence des prédateurs sexuels graves ou récidivistes. À Ottawa, le ministre du Commerce intérieur Dominique Leblanc a déclaré aujourd'hui que le gouvernement fédéral n'avait aucune intention de présenter des excuses à Donald Trump, contrairement à ce qu'avait suggéré le président américain dans le contexte des tensions commerciales entre les deux pays. Parallèlement, Peter Navarro, le conseiller économique de Donald Trump, a menacé le Canada de représailles s'il devait s'intégrer dans les élections américaines de mi-mandat prévues le 3 novembre prochain. M. Navarro affirme que si le Canada tentait d'influencer les électeurs dans des États comme le Maine ou le Michigan, le pays paierait encore plus cher pour ses activités de lobbying.
2: Memo to Canada, you cannot do that, okay? That game is up, and if you interfere in our elections in Maine or Michigan, you will pay even more dearly.
1: Pour le premier ministre Mark Carney, il n'y a toutefois aucune urgence à conclure une entente. Celle-ci interviendra uniquement lorsque les deux pays y trouveront leur compte.
3: Canada stands ready to negotiate in good faith, which is a mutually advantageous trade arrangement that respects both our country's sovereignty.
1: Un avion qui se dirigeait vers Tel Aviv a été contraint d'effectuer aujourd'hui un atterrissage d'urgence en Arabie Saoudite après un grave incident survenu en plein vol selon la compagnie Fly Dubai, tandis que des médias israéliens font état d'une violente altercation entre les pilotes à l'intérieur du cockpit. L'appareil s'est posé sans encombre à l'aéroport de Tabouk et tous les passagers sont sains et saufs. Mais, selon les médias israéliens, une bagarre aurait toutefois éclaté entre le pilote et le copilote. Les données du site Flight Radar montrent que l'avion a soudainement perdu une importante quantité d'altitude, passant de 34 000 pieds à moins de 17 000 pieds en seulement 3 minutes. Les autorités enquêtent sur la possibilité d'une tentative de suicide de l'un des pilotes qui aurait tenté de provoquer l'écrasement de l'appareil. L'un des deux pilotes aurait donc poignardé le copilote. Deux autres pilotes qui voyageaient à bord comme passagers auraient alors pris les commandes de l'avion et réussi à le faire atterrir. Et au sport au hockey, le Canadien en congé jusqu'à samedi avant d'affronter les Pingouins à Pittsburgh. CNV Information, à la 45e minute de l'heure.
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2: D'abord au tennis pour une deuxième fois au cours du mois de septembre, Félix Auger-Aliassime a vu son parcours dans un tournoi prendre fin aux mains du Russe Karen Khachanov. Le Québécois, deuxième tête de série, a perdu son service à 3 reprises en 4 occasions et n'a jamais obtenu la moindre possibilité de briser celui de son adversaire. Khachanov a ainsi bouclé la rencontre en seulement 1h12. Plus tôt ce mois-ci, le Canadien avait déjà été battu par le Russe en 4 manches au deuxième tour des internationaux des États-Unis.

son match de premier tour, même s'il a semblé éprouver des difficultés sur le plan physique. Cette victoire survient un mois après son élimination précoce aux internationaux des États-Unis, où il avait reconnu que son corps commençait à le lâcher. L'ancien numéro 1 mondial a battu le Portugais Nuno Borges, 49e au classement, en deux manches 6-3 et 7-6. Djokovic signe ainsi sa première victoire depuis juillet, lorsqu'il avait atteint les demi-finales de Wimbledon. Au deuxième tour, il affrontera le Chinois Bu Yongchukete, 104e mondial, un adversaire qu'il n'a encore jamais rencontré sur le circuit. Au baseball, les séries éliminatoires se poursuivent ce soir. Les Braves d'Atlanta, qui ont remporté le premier match de la série contre les Phillies de Philadelphie par la marque de 5-3 hier et mènent la série 1-0, recevront à nouveau les Phillies ce soir. Les White Sox de Chicago, eux, ont défait Houston 6-3 pour prendre eux aussi les devants 1-0 dans la série. Le match numéro 2 a lieu ce soir à Houston. Même chose du côté des Yankees de New York, qui recevaient et recevront à nouveau ce soir les Red Sox de Boston. Les Yankees ont écrasé les Red Sox 9-0 pour prendre les devants dans la série. Et enfin, les Cubs de Chicago, qui étaient à San Diego face aux Padres, ont été défaits 8-0. Et les deux équipes s'affrontent à nouveau ce soir. Pour la toute première fois, la flamme olympique des Jeux de Los Angeles 2028 traversera les 50 États américains, ont annoncé hier les organisateurs. Le relais commencera à Atlanta, en Géorgie, dernière ville des États-Unis à avoir présenté les Jeux olympiques d'été en 1996, avant de terminer son périple en Californie. Conformément à la tradition olympique, la flamme sera d'abord allumée à Olympie, en Grèce, berceau des Jeux de l'Antiquité. Elle sera ensuite transportée jusqu'à Atlanta pour entreprendre son parcours américain. Les Jeux olympiques de Los Angeles 2028 auront lieu du 14 au 30 juillet. Au hockey, le Canadien de Montréal, victorieux hier soir à son premier match de la saison disputé à Toronto contre les Maple Leafs, bénéficiera déjà de plusieurs journées de congé avant de peaufiner certains aspects de son jeu au cours des prochains entraînements. Les hommes de Martin Saint-Louis reprendront l'action samedi soir à Pittsburgh, où ils auront rendez-vous avec Sidney Crosby et les Pingouins. 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
2: Les Premières Nations occupent une place centrale dans la campagne en cette Journée nationale de la vérité et de la réconciliation. Éric Duhaime propose d'imposer un bracelet électronique aux personnes accusées de violence conjugale avant leur procès. Pas question pour Ottawa de s'excuser face à Donald Trump. Un avion vers Tel Aviv effectue un atterrissage d'urgence après une violente altercation présumée dans le cockpit. Et au sport au tennis, Félix Auger-Aliassim éliminé dès le premier tour à Pékin. D'autres nouvelles dans une trentaine de minutes.
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1: Aujourd'hui, mercredi 30 septembre, bonjour à tous, voici vos informations. Les Premières Nations occupent aujourd'hui une place centrale dans les annonces des chefs de parti en ce 35e jour de la campagne électorale, en cette Journée nationale de la réconciliation. Christine Fréchette poursuit sa campagne dans les Laurentides. Paul Saint-Pierre Plamondon sera celui qui parcourra le plus de kilomètres. Il amorce sa journée à Rouyn-Noranda avant de prendre la direction de Baie-Comeau. Il doit ensuite aller du côté de Gaspé, puis reprendre l'avion afin de terminer sa journée à Longueuil. Charles Milliard se trouve pour sa part à Laval, où il doit effectuer une annonce concernant la télésanté avant de passer le reste de la journée à Montréal. Éric Duhaime, lui, est à Wendake pour rencontrer le grand chef. Rouba Gazal fait également campagne à Montréal avant de participer à la marche « Chaque enfant compte ». Par ailleurs, le Parti conservateur du Québec d'Éric Duhaime se dit disposé à entacher le principe juridique fondamental de la présomption d'innocence en obligeant les personnes accusées de violences conjugales à porter un bracelet électronique en attendant leur procès. Et le gouvernement caquiste avait déjà introduit au Québec en 2022 les bracelets dits anti-rapprochement dans les situations de violence conjugale. Le Parti conservateur souhaite également rendre public, à l'intérieur d'un registre, le lieu de résidence des prédateurs sexuels graves ou récidivistes. À Ottawa, le ministre du Commerce intérieur Dominique Leblanc a déclaré aujourd'hui que le gouvernement fédéral n'avait aucune intention de présenter des excuses à Donald Trump, contrairement à ce qu'avait suggéré le président américain dans le contexte des tensions commerciales entre les deux pays. Parallèlement, Peter Navarro, le conseiller économique de Donald Trump, a menacé le Canada de représailles s'il devait s'intégrer dans les élections américaines de mi-mandat prévues le 3 novembre prochain. M. Navarro affirme que si le Canada tentait d'influencer les électeurs dans des États comme le Maine ou le Michigan, le pays paierait encore plus cher pour ses activités de lobbying.
2: Memo to candidate, you cannot do that, okay? That game is up, and if you interfere in our elections in Maine or Michigan, you will pay even more dearly.
1: Pour le premier ministre Mark Carney, il n'y a toutefois aucune urgence à conclure une entente. Celle-ci interviendra uniquement lorsque les deux pays y trouveront leur compte.
3: Canada stands ready to negotiate in good faith, which is a mutually advantageous trade arrangement that respects both our country's sovereignty.
1: Un avion qui se dirigeait vers Tel Aviv a été contraint d'effectuer aujourd'hui un atterrissage d'urgence en Arabie Saoudite après un grave incident survenu en plein vol selon la compagnie Fly Dubai, tandis que des médias israéliens font état d'une violente altercation entre les pilotes à l'intérieur du cockpit. L'appareil s'est posé sans encombre à l'aéroport de Tabouk et tous les passagers sont sains et saufs. Mais, selon les médias israéliens, une bagarre aurait toutefois éclaté entre le pilote et le copilote. Les données du site Flight Radar montrent que l'avion a soudainement perdu une importante quantité d'altitude, passant de 34 000 pieds à moins de 17 000 pieds en seulement 3 minutes. Les autorités enquêtent sur la possibilité d'une tentative de suicide de l'un des pilotes qui aurait tenté de provoquer l'écrasement de l'appareil. L'un des deux pilotes aurait donc poignardé le copilote. Deux autres pilotes qui voyageaient à bord comme passagers auraient alors pris les commandes de l'avion et réussi à le faire atterrir. Et au sport au hockey, le Canadien en congé jusqu'à samedi avant d'affronter les Pingouins à Pittsburgh. CNV Information, à la 45e minute de l'heure.
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tournoi prendre fin aux mains du Russe Karen Khachanov. Le Québécois, deuxième tête de série, a perdu son service à 3 reprises en 4 occasions et n'a jamais obtenu la moindre possibilité de briser celui de son adversaire. Khachanov a ainsi bouclé la rencontre en seulement 1h12. Plus tôt ce mois-ci, le Canadien avait déjà été battu par le Russe en 4 manches au deuxième tour des internationaux des États-Unis. Il y a 10 jours, Roger Aliassime avait toutefois conduit le Canada à une victoire de 3-1 contre la France à Québec, permettant au pays d'obtenir son billet pour la phase finale de la Coupe Davis, qui se tiendra à Bologne, en Italie, du 24 au 29 novembre. De son côté, au même tournoi, le Serbe Novak Djokovic, 11e joueur mondial, a remporté son match de premier tour, même s'il a semblé éprouver des difficultés sur le plan physique. Cette victoire survient un mois après son élimination précoce aux internationaux des États-Unis, où il avait reconnu que son corps commençait à le lâcher. L'ancien numéro 1 mondial a battu le Portugais Nuno Borges, 49e au classement, en 2 manches 6-3 et 7-6. Djokovic signe ainsi sa première victoire depuis juillet, lorsqu'il avait atteint les demi-finales de Wimbledon. Au deuxième tour, il affrontera le Chinois Bo Yongchokete, 104e mondial, un adversaire qu'il n'a encore jamais rencontré sur le circuit. Au baseball, les séries éliminatoires se poursuivent ce soir. Les Braves d'Atlanta, qui ont remporté le premier match de la série contre les Phillies de Philadelphie par la marque de 5-3 hier et mènent la série 1-0, recevront à nouveau les Phillies ce soir. Les White Sox de Chicago, eux, ont défait Houston 6-3 pour prendre eux aussi les devants 1-0 dans la série. Le match numéro 2 a lieu ce soir à Houston. Même chose du côté des Yankees de New York, qui recevaient et recevront à nouveau ce soir les Red Sox de Boston. Les Yankees ont écrasé les Red Sox 9-0 pour prendre les devants dans la série. Et enfin, les Cubs de Chicago, qui étaient à San Diego face aux Padres, ont été défaits 8-0. Et les deux équipes s'affrontent à nouveau ce soir. Pour la toute première fois, la flamme olympique des Jeux de Los Angeles 2028 traversera les 50 États américains, ont annoncé hier les organisateurs. Le relais commencera à Atlanta, en Géorgie, dernière ville des États-Unis à avoir présenté les Jeux olympiques d'été en 1996, avant de terminer son périple en Californie. Conformément à la tradition olympique, la flamme sera d'abord allumée à Olympie, en Grèce, berceau des Jeux de l'Antiquité. Elle sera ensuite transportée jusqu'à Atlanta pour entreprendre son parcours américain. Les Jeux olympiques de Los Angeles 2028 auront lieu du 14 au 30 juillet. Au hockey, le Canadien de Montréal, victorieux hier soir à son premier match de la saison disputé à Toronto contre les Maple Leafs, bénéficiera déjà de plusieurs journées de congé avant de peaufiner certains aspects de son jeu au cours des prochains entraînements. Les hommes de Martin Saint-Louis reprendront l'action samedi soir à Pittsburgh, où ils auront rendez-vous avec Sidney Crosby et les Pingouins. 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
3: Pour le Grand Montréal, c'est nuageux avec un maximum de 21 degrés. Ce soir et cette nuit, partiellement nuageux, minimum de 15. Demain, jeudi, quelques percées de soleil, un maximum de 26. Et pour vendredi, de la pluie, un maximum de 18 degrés. Pour Québec et le bas du fleuve, ça reste généralement nuageux aujourd'hui avec un maximum de 18. Ce soir et cette nuit, ça reste nuageux avec un minimum de 13 degrés. Demain jeudi, encore des nuages, 30 % de probabilité d'averse en après-midi, des vents avec des rafales à 40 km/h, un maximum de 23. Et pour vendredi, de la pluie intermittente, un maximum de 16 degrés. 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
2: Allô Sylvie, bon mercredi. Oui, j'avais pas de son, mais là j'en ai, c'est bon. J'ai eu peur. Bon mercredi.
3: Ben bon matin.
2: Ben allô, comment ça se passe ce matin là avec ce beau mercredi, nombreux de semaine d'ailleurs.
3: Ben premièrement, go Habs go, les Canadiens ont gagné.
2: Ben oui, ça c'est le fun.
3: Ça joue en maudit.
2: Ben oui, c'est ça. Voilà.
3: Ah, c'est beau, ouais. Ça n'a pas d'allure. Puis aussi, une autre bonne nouvelle, j'aimerais, parce que Sylvain Gilbert, que j'ai parlé l'autre fois, ben là, j'aimerais le saluer parce que l'autre fois, on s'est manqué d'une coche.
2: OK.
3: Donc, j'aimerais le saluer, Sylvain Gilbert, qui possède une grande intelligence émotive. On a des belles conversations. Et puis, il est mieux posé des fenêtres, tu sais, des thermos.
2: Oui,
3: il a changé des thermos chez nous.
2: Okay.
3: Il vient de SOS des embuages, mais il est extraordinaire. Je voudrais te remercier, Sylvain, pour ton excellent travail puis une belle rencontre. Ça fait du bien de rencontrer du monde. Hein?
2: C'est vrai.
3: Puis, tu sais, ils sont là, tu sais. Ils comprennent bien des choses.
2: Oui, vraiment. Donc, si vous avez besoin de fenêtres, c'est pour l'hiver qui s'en vient, allez voir Sylvain. Hein? C'est comme ça que ça marche.
3: Oui, c'est ça. Sylvain est extraordinaire. Il a fait un job phénoménal. Merci, Sylvain.
2: Ben merci, mon cher Sylvain. Puis, salutations aussi de toute l'équipe de CNV.
3: De toute l'équipe de CNV. Puis, en plus de ça, hey, Sylvie. C'est-tu assez beau, hein, ce mot-là? Ce nom-là, Sylvie. Puis Sylvain.
2: Ah, ben oui, c'est bien. J'avais même pas pensé. C'est pas extraordinaire. Tout est dans tout.
3: T'imagines, j'avais un chum qui s'appelait Sylvain Pépin.
2: Ben oui, non.
3: Puis
2: non,
3: moi, c'est
2: non,
3: Sylvie.
2: Non. Pas vrai. Pour vrai?
3: Ben oui.
2: Hey, ça, c'est le bout, là. Hein?
3: On appelle ça garder ça dans la famille?
2: Oui. Coudonc, c'est-tu ton cousin?
3: Non.
2: Oh my God! Ben oui, qu'est-ce que... Bon, on le salue lui aussi. On salue Sylvain Pépin aussi.
3: Oui!
2: Ah oh boy, Sylvie Pépin, tout est mêlé. Chronique psychologique du lundi au jeudi, 6h45 et en rediffusion à 13h30 dans l'après-midi. On va parler aujourd'hui, ça c'est un sujet que j'aime, puis tu le sais, puis je pense que tu voulais me faire plaisir ce matin, je sais pas trop. On parle du pouvoir, le pouvoir du subconscient.
3: Ben oui, le subconscient, c'est tellement quelque chose qu'on pense qu'il n'est pas là.
2: Ouais.
3: Premièrement.
2: Oui.
3: Subconscient, c'est un réservoir de pouvoir. On va se le dire.
2: Ben, c'est ça. Oui, effectivement.
3: C'est puissant. Mm-hmm. C'est mystérieux. Hein?
2: C'est vraiment,
3: Parce que ça influence notre vie de toutes sortes de manières. Tu sais, faut apprendre à comprendre puis comment interagir avec lui, là, ce subconscient-là.
2: C'est ça, bien.
3: Parce qu'on peut débloquer des potentiels institutionnels, des affaires qu'on peut faire qu'on sait même pas existent.
2: Ouais.
3: Même de transformer notre façon de penser.
2: C'est la première chose, entre autres, dans le pouvoir du subconscient, dans les livres que j'ai lus. C'est parce que vraiment, on en parle souvent, c'est que notre cerveau, c'est une éponge. Fait que ce qu'on pense arrive pour la plupart du temps.
3: C'est en plein ça. Mm-hmm. Puis le subconscient, c'est le fun à mort. C'est extraordinaire. C'est parce qu'on a des éléments de succès, des éléments qu'on a qui sont à l'intérieur de nous.
2: Ouais.
3: On peut même pas enlever. Tu sais, subconscient, ça fait partie de votre vie, là.
2: Oui.
3: Conscient et subconscient. Et puis, l'affaire, c'est qu'on l'utilise pas, on pense que ça n'existe pas, puis on pense qu'il n'y a pas de pouvoir là-dedans. Ben, on va parler de ça, justement. Tu sais, ça peut transformer votre façon de penser, tu sais. Fait que donc, même de ressentir et d'agir. Tu sais, subconscient est souvent décrit comme c'est comme un vaste océan de pensées, de souvenirs, d'émotions qui se retrouvent à l'intérieur de nous. Mais ça a une influence extrêmement importante et considérable dans notre vie quotidienne.
2: Oui, c'est ça, là.
3: Hein? Mais c'est quoi la différence entre conscient et subconscient pour qu'on comprenne bien qu'est-ce que c'est?
2: Mm-hmm.
3: Hein? Le conscient, ben, c'est la capacité de percevoir.
2: Ouais.
3: Le conscient, c'est comme la logique.
2: Hein? C'est vrai.
3: C'est de penser, de savoir, puis tandis que l'inconscient, c'est comme des phénomènes psychiques.
2: Ah oui, OK. Puis on en connaît-tu des inconscients?
3: À notre conscient.
2: Ah, Sylvie, on en connaît-tu des inconscients?
3: Ah oui. Mon Dieu, tu veux
2: une liste? Eux autres aussi sont payés salut à matin.
3: oui, eux aussi. Mais ils sont pas conscients. Fait que...
2: Ah ben c'est ça, voilà.
3: Ils ont manqué. Donc, c'est ça l'inconscient, c'est les phénomènes psychiques qui échappent à notre conscient.
2: Ouais.
3: Tout ce qui n'est pas vu comme logique, comme je prends mon auto, je conduis, là.
2: Ouais.
3: Genre, tout le restant.
2: Oui, c'est
3: hein,
2: ça.
3: Pas, donc, la conscience, hein, c'est l'expérience directe de nous avec le monde, hein?
2: Oui.
3: Avec tout ce qui nous entoure.
2: Mm-hmm.
3: On voit, on agit, on réfléchit, on fait des choix moraux. Ben, c'est. Puis moi, j'ai fait une recherche sur la théorie de Freud.
2: OK.
3: Hein? Puis l'inconscient, ben lui, il dit que c'est une partie cachée de l'esprit.
2: OK.
3: Qui contient des désirs refoulés. C'est toute la patente qu'on a qui a de l'air complexe en
2: Ouais.
3: dedans, là. Puis les affaires qu'on vit pas parce que, ben, c'est l'inconscient te dit, wow, tu sais, moi, je t'amène ça, tu sais.
2: OK.
3: Tout est là, c'est comme de l'émotion, une boule d'émotion qu'on a besoin de vivre. Fait qu'autrement dit, on a la logique dans la conscience et l'inconscient, ben, on a toute cette émotion
2: Ouais,
3: qui
2: c'est vrai.
3: influence nos comportements, sans qu'on sache.
2: Ouais.
3: Hein? Fait qu'ils disent que le psyché selon Freud, il appelle ça le ça, le surmoi et le moi. Je vais vous expliquer ça rapide. Le
2: Parfait.
3: ça, c'est la partie la plus primitive qui tu vas avoir un plaisir immédiat.
2: OK.
3: Le surmoi, c'est la conscience morale,
2: OK.
3: puis les interdits qui par l'éducation, le monde, il y a ça. Le moi, c'est l'arbitre qui essaie de concilier les deux, tu sais. Fait que les trois. Donc le conscient, il interagit continuellement ensemble, continuellement. Ça influence nos pensées, nos émotions, nos comportements. Donc, on prend des décisions. Le conscient est rationnel, qui prend les décisions éclairées, mais tandis que l'inconscient te dit, écoute, OK, là, j'ai ramené ça. Toi, tu dis, OK, moi, consciemment, je m'en vais là. Mais tu as toutes des émotions en arrière qui disent autrement. Tu sais, les intuitions et tout ça fait
2: Oui,
3: partie de tout ça. C'est une
2: et
3: grosse
2: voilà.
3: boule de feu, là,
2: Ah
3: tu
2: oui, et
3: sais, qui fait
2: tellement.
3: partie de toi. Mais là, l'affaire, c'est que tu n'es pas capable de faire de décision parce que tu es pris dans cette émotion-là, mais il faut que tu la vives, ça.
2: Ouais.
3: Il faut que ça connecte ensemble le conscient et l'inconscient. C'est
2: Ouais.
3: compliqué, mais c'est simple.
2: Oui, ben c'est ouais, c'est ça, hein?
3: Ben,
2: Exactement.
3: c'est en arrière-plan. Tu sais,
2: Ouais.
3: c'est puissant, le subconscient.
2: Ben
3: Ça
2: oui,
3: gère les
2: vraiment.
3: émotions.
2: Ouais, moi, ben, j'en ai souvent discuté avec toi en onde. Moi, j'avais acheté un livre il y a quasiment une vingtaine d'années, sinon peu, ouais, à peu près une vingtaine d'années, sur. Puis ça donnait comme ça. C'est quelqu'un qui m'avait parlé de ça, puis c'était Le pouvoir du subconscient de
3: Oui.
2: Joseph Murphy. Mais tu sais, maintenant, on peut retrouver ça même sur. Si vous n'avez pas besoin d'aller chercher un livre, juste regardez sur YouTube, tapez Le pouvoir du subconscient. Il y en a un paquet, là, vous allez voir là. Puis, mais souvent, il y a plein de théorie, mais en même temps, c'est toujours sur la même chose. Et chacun va dire sa façon, mais on revient toujours à la base que ce qu'on pense, eh bien, ça arrive. Et comme quelqu'un qui veut l'exemple, un nouvel emploi. Tu sais, il veut avoir un emploi plus payant, qui veut ou je sais pas quoi, qui veut une voiture, mais tu sais, une belle voiture, mais faut qu'il sente que quand il conduit sa voiture, qu'il est déjà dedans. Comme si on, c'est pas qu'on veut l'avoir, c'est comme si on l'avait déjà. On vit comme
3: Oui.
2: si on l'a déjà en ce moment. Et ça change tout parce que le cerveau fait en sorte que, OK, puis les choses arrivent. Je dis pas que le lendemain, on a un nouveau char, c'est pas ça l'affaire, mais tu sais, tout va arriver
3: Mais tu
2: pour.
3: vas l'avoir si tu le veux
2: Oui, c'est
3: vraiment.
2: ça, exactement.
3: Oui, c'est toi qui t'as dit déjà, t'es dedans. Si tu
2: Voilà.
3: dis pas, j'aimerais bien, non, ça vaut rien, ça. Je
2: Exactement.
3: l'ai.
2: C'est ça.
3: Hein? J'ai ça. C'est ça. Puis c'est ça qui est la force. Puis en même temps, ben, le subconscient communique à travers nos rêves.
2: En plus, oui.
3: Ah oui, écoute,
2: Tellement, oui.
3: c'est un débordement. Imagine, on a parlé l'autre fois que tu sais, là, quand on dort, ben, tu sais, notre cerveau fonctionne, une
2: Ouais.
3: chance, parce qu'on serait mort, sinon. C'est comme une deuxième vie.
2: Oui.
3: C'est comme si tu vivais deux vies, hein?
2: Oui,
3: Mais
2: c'est ça.
3: mon Dieu, qu'on laisse ça aller, là, les rêves, c'est comme si c'était pas
2: Ouais.
3: important. Le subconscient, là, c'est comme toutes les affaires, les petits détails dans la journée, les affaires qui t'ont marqué. On va dire que tu es en train de conduire, puis là, tu vois une scène, puis ça te fait penser à ton enfance, on va dire.
2: Ouais.
3: Le subconscient va t'amener là.
2: Ah, c'est sûr
3: Dans ton rêve. Puis là,
2: oui.
3: tu vas être capable de centraliser ça, puis commencer à vivre des choses que tu as besoin de vivre. Hey,
2: Ouais.
3: c'est grave,
2: C'est
3: c'est fantastique, tu
2: ouais,
3: sais. Ça
2: vraiment.
3: stocke les émotions, les souvenirs, les croyances, puis toute la quête, là. Fait que l'interaction entre les deux est importante. Tu sais, les pensées, tu sais, le conscient, ben, les deux fonctionnent ensemble. J'avais fait une théorie pour mon travail qui était le conscient, l'inconscient et l'univers.
2: OK.
3: C'est comme un triangle.
2: Ouais. Oh my
3: Comment
2: God.
3: ça fonctionne ensemble?
2: Ouais, ouais.
3: J'ai tout encore ce visuel-là, puis
2: Oui.
3: j'avais fait ça en tout cas. Puis j'utilisais ça avec mes clients. C'était
2: Ah oui, hein?
3: extraordinaire parce
2: Wow.
3: que, tu sais, ça fonctionnait. Donc, en résumé, ben, les rêves, c'est une fenêtre sur le subconscient, hein? Nos habitudes, ben, c'est le subconscient qu'automatise notre comportement. Mm. Parce que, comme tu disais tantôt, hein, ton conscient, il faut vraiment dire, écoute-les, là, quand tu nourris avec quelque chose de positif, c'est oui. sûr que quelque chose de positif va t'arriver.
2: Voilà, exact. Exactement.
3: Puis il faut y aller tout le temps, il faut croire en. Puis il faut se le dire même haut et fort, tu sais, à haute voix.
2: Ah oui, il faut se le dire, il faut que ça le. Oui, oui, souvent dans une journée. Et puis il faut surtout y croire, puis comme si on l'avait déjà acquis.
3: C'est ça.
2: Ça change.
3: Puis se le dire continuellement, puis ça arrive, c'est ça qui arrive. C'est de la visualisation créative.
2: Ouais. Voilà.
3: C'est simplement ça.
2: Ouais.
3: Donc, utilisez-le à bon escient. C'est là, c'est une petite boule de feu qui mm-hmm. essaie de vous nourrir de toutes sortes d'affaires.
2: Ouais.
3: Si vous la vivez pas, puis vous, tu sais, vous mettez ça de côté, ça va vous arriver dans les rêves.
2: Ouais, c'est ça.
3: Il faut que ça sorte à quelque part. Fait que l'interaction des deux est extraordinaire. Quand tu y penses, c'est comme si tu avais tout le feu à l'intérieur pour faire tout ce que tu veux dans ta vie, là.
2: Mm-hmm.
3: Mais il faut y croire.
2: Faut y croire, voilà.
3: Faut le faire par action.
2: Exactement. Sylvie Pépin, un gros, gros merci. Sujet super intéressant, le pouvoir du subconscient. Nous autres, on se parle déjà pour la dernière demain, 6h45. Et la chronique sera en rediffusion cet après-midi à 13h30.
3: Excellent. Puis passez une belle journée. Hein?
2: C'est
3: un autre jour. On est déjà mercredi, ça n'a pas de sens.
2: Ça va vite. Ça va très vite.
3: Ça va très vite. Puis passez une journée extraordinaire. Et ignorez pas votre subconscient. Laissez-vous aller dans tout le tout que vous êtes. Parce qu'on est un tout, hein?
2: Oui, vraiment. Tellement. Ben merci, Sylvie. À demain.
3: Bye-bye.
2: Bye-bye.

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1: Aujourd'hui, mercredi 30 septembre, bonjour à tous, voici vos informations. Les Premières Nations occupent aujourd'hui une place centrale dans les annonces des chefs de parti en ce 35e jour de la campagne électorale, en cette Journée nationale de la réconciliation. Christine Fréchette poursuit sa campagne dans les Laurentides. Paul Saint-Pierre Plamondon sera celui qui parcourra le plus de kilomètres. Il amorce sa journée à Rouyn-Noranda avant de prendre la direction de Baie-Comeau. Il doit ensuite aller du côté de Gaspé, puis reprendre l'avion afin de terminer sa journée à Longueuil. Charles Milliard se trouve pour sa part à Laval, où il doit effectuer une annonce concernant la télésanté avant de passer le reste de la journée à Montréal. Éric Duhaime, lui, est à Wendake pour rencontrer le grand chef. Rouba Gazal fait également campagne à Montréal avant de participer à la marche « Chaque enfant compte ». Par ailleurs, le Parti conservateur du Québec d'Éric Duhaime se dit disposé à entacher le principe juridique fondamental de la présomption d'innocence en obligeant les personnes accusées de violences conjugales à porter un bracelet électronique en attendant leur procès. Et le gouvernement caquiste avait déjà introduit au Québec en 2022 les bracelets dits anti-rapprochement dans les situations de violence conjugale. Le Parti conservateur souhaite également rendre public, à l'intérieur d'un registre, le lieu de résidence des prédateurs sexuels graves ou récidivistes. À Ottawa, le ministre du Commerce intérieur Dominique Leblanc a déclaré aujourd'hui que le gouvernement fédéral n'avait aucune intention de présenter des excuses à Donald Trump, contrairement à ce qu'avait suggéré le président américain dans le contexte des tensions commerciales entre les deux pays. Parallèlement, Peter Navarro, le conseiller économique de Donald Trump, a menacé le Canada de représailles s'il devait s'intégrer dans les élections américaines de mi-mandat prévues le 3 novembre prochain. M. Navarro affirme que si le Canada tentait d'influencer les électeurs dans des États comme le Maine ou le Michigan, le pays paierait encore plus cher pour ses activités de lobbying.
2: Memo to Canada, you cannot do that, okay? That game is up, and if you interfere in our elections in Maine or Michigan, you will pay even more dearly.
1: Pour le premier ministre Mark Carney, il n'y a toutefois aucune urgence à conclure une entente. Celle-ci interviendra uniquement lorsque les deux pays y trouveront leur compte.
3: Canada stands ready to negotiate in good faith, which is a mutually advantageous trade arrangement that respects both our countries' sovereignty.
1: Un avion qui se dirigeait vers Tel Aviv a été contraint d'effectuer aujourd'hui un atterrissage d'urgence en Arabie Saoudite après un grave incident survenu en plein vol selon la compagnie Fly Dubai, tandis que des médias israéliens font état d'une violente altercation entre les pilotes à l'intérieur du cockpit. L'appareil s'est posé sans encombre à l'aéroport de Tabouk et tous les passagers sont sains et saufs. Mais, selon les médias israéliens, une bagarre aurait toutefois éclaté entre le pilote et le copilote. Les données du site Flight Radar montrent que l'avion a soudainement perdu une importante quantité d'altitude, passant de 34 000 pieds à moins de 17 000 pieds en seulement 3 minutes. Les autorités enquêtent sur la possibilité d'une tentative de suicide de l'un des pilotes qui aurait tenté de provoquer l'écrasement de l'appareil. L'un des deux pilotes aurait donc poignardé le copilote. Deux autres pilotes qui voyageaient à bord comme passagers auraient alors pris les commandes de l'avion et réussi à le faire atterrir. Et au sport au hockey, le Canadien en congé jusqu'à samedi avant d'affronter les Pingouins à Pittsburgh. CNV Information, à la 45e minute de l'heure.
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1: D'abord au tennis, pour une deuxième fois au cours du mois de septembre, Félix Auger-Aliassime a vu son parcours dans un tournoi prendre fin aux mains du Russe Karen Khachanov. Le Québécois, deuxième

avait toutefois conduit le Canada à une victoire de 3-1 contre la France à Québec, permettant au pays d'obtenir son billet pour la phase finale de la Coupe Davis, qui se tiendra à Bologne, en Italie, du 24 au 29 novembre. De son côté, au même tournoi, le Serbe Novak Djokovic, 11e joueur mondial, a remporté son match de premier tour, même s'il a semblé éprouver des difficultés sur le plan physique. Cette victoire survient un mois après son élimination précoce aux internationaux des États-Unis, où il avait reconnu que son corps commençait à le lâcher. L'ancien numéro 1 mondial a battu le Portugais Nuno Borges, 49e au classement, en deux manches 6-3 et 7-6. Djokovic signe ainsi sa première victoire depuis juillet, lorsqu'il avait atteint les demi-finales de Wimbledon. Au deuxième tour, il affrontera le Chinois Bo Yongchukete, 104e mondial, un adversaire qu'il n'a encore jamais rencontré sur le circuit. Au baseball, les séries éliminatoires se poursuivent ce soir. Les Braves d'Atlanta, qui ont remporté le premier match de la série contre les Phillies de Philadelphie par la marque de 5-3 hier et mènent la série 1-0, recevront à nouveau les Phillies ce soir. Les White Sox de Chicago, eux, ont défait Houston 6-3 pour prendre eux aussi les devants 1-0 dans la série. Le match numéro 2 a lieu ce soir à Houston. Même chose du côté des Yankees de New York, qui recevaient et recevront à nouveau ce soir les Red Sox de Boston. Les Yankees ont écrasé les Red Sox 9-0 pour prendre les devants dans la série. Et enfin, les Cubs de Chicago, qui étaient à San Diego face aux Padres, ont été défaits 8-0. Et les deux équipes s'affrontent à nouveau ce soir. Pour la toute première fois, la flamme olympique des Jeux de Los Angeles 2028 traversera les 50 États américains, ont annoncé hier les organisateurs. Le relais commencera à Atlanta, en Géorgie, dernière ville des États-Unis à avoir présenté les Jeux olympiques d'été en 1996, avant de terminer son périple en Californie. Conformément à la tradition olympique, la flamme sera d'abord allumée à Olympie, en Grèce, berceau des Jeux de l'Antiquité. Elle sera ensuite transportée jusqu'à Atlanta pour entreprendre son parcours américain. Les Jeux olympiques de Los Angeles 2028 auront lieu du 14 au 30 juillet. Au hockey, le Canadien de Montréal, victorieux hier soir à son premier match de la saison disputé à Toronto contre les Maple Leafs, bénéficiera déjà de plusieurs journées de congé avant de peaufiner certains aspects de son jeu au cours des prochains entraînements. Les hommes de Martin Saint-Louis reprendront l'action samedi soir à Pittsburgh, où ils auront rendez-vous avec Sidney Crosby et les Pingouins. 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
2: Les Premières Nations occupent une place centrale dans la campagne en cette Journée nationale de la vérité et de la réconciliation. Éric Duhaime propose d'imposer un bracelet électronique aux personnes accusées de violences conjugales avant leur procès. Pas question pour Ottawa de s'excuser face à Donald Trump. Un avion vers Tel Aviv effectue un atterrissage d'urgence après une violente altercation présumée dans le cockpit. Et au sport au tennis, Félix Auger-Aliassim éliminé dès le premier tour à Pékin. D'autres nouvelles dans une trentaine de minutes.
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1: Pour le Grand Montréal, c'est nuageux avec un maximum de 21 degrés. Ce soir et cette nuit, partiellement nuageux, minimum de 15. Demain, jeudi, quelques percées de soleil, un maximum de 26. Et pour vendredi, de la pluie, un maximum de 18 degrés. Pour Québec et le bas du fleuve, ça reste généralement nuageux aujourd'hui avec un maximum de 18. Ce soir et cette nuit, ça reste nuageux avec un minimum de 13 degrés. Demain jeudi, encore des nuages, 30 % de probabilité d'averse en après-midi, des vents avec des rafales à 40 km/h, un maximum de 23. Et pour vendredi, de la pluie intermittente, un maximum de 16 degrés. 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
1: Aujourd'hui, mercredi 30 septembre, bonne fin de journée, mesdames, messieurs, voici vos informations. Un avion qui faisait route vers Tel Aviv a été forcé d'atterrir d'urgence aujourd'hui en Arabie Saoudite après un incident survenu en plein vol, selon la compagnie Fly Dubai. Une bagarre aurait éclaté entre le pilote et le copilote, ce dernier ayant été poignardé. Les autorités examinent également l'hypothèse d'une mission suicidaire du pilote qui aurait tenté de provoquer l'écrasement de l'appareil. Les données publiées montrent que l'avion a brusquement perdu près de la moitié de son altitude, passant environ de 34 000 pieds à moins de 17 000 pieds en seulement 3 minutes.
2: L'avion a commencé, surprenamment, à tomber très rapidement. Nous avons une très grande turbulence. L'un des pilotes a commencé à tomber l'autre.
1: L'appareil a finalement réussi à se poser sans encombre à l'aéroport de Tabouk en Arabie Saoudite et tous les passagers sont sains et saufs. Deux autres pilotes qui se trouvaient à bord comme passagers auraient pris les commandes de l'avion et sont parvenus à effectuer l'atterrissage. Chez nous, en cette journée de la reconnaissance autochtone, la gouverneure générale Louise Arbour a rendu hommage aux survivants des pensionnats pour autochtones ainsi qu'aux enfants qui y ont disparu. Reconnaissant qu'un grand nombre de Canadiens ont grandi sans connaître cette partie de l'histoire du pays, elle a insisté sur la nécessité d'affronter ce passé, aussi douloureux soit-il, rappelant que la compréhension de la vérité demeure essentielle pour construire un avenir plus juste. Pour déterminer la voie à suivre, Mme Arbour invite la population à écouter avec empathie les voix des Premières Nations, des Inuits et des Métis.
3: Vraiment une prise de conscience collective au Canada de la réalité de ce que ça avait été. Les pensionnats autochtones, alors c'est vraiment inquiétant, il faut en parler, il faut dire la vérité, c'est le premier pas.
1: Et à moins de 6 jours des élections, le chef du Parti québécois favori dans les sondages précise davantage ce à quoi pourraient ressembler les premiers jours d'un éventuel gouvernement péquiste. Parmi les mesures qu'il entend adopter au cours de ses 100 premiers jours au pouvoir, Paul Saint-Pierre Plamondon s'engage à abolir la monarchie au Québec, jugeant incompréhensible que le représentant du roi conserve une autorité, même symbolique, dans les affaires politiques internes du Québec. M. Saint-Pierre Plamondon insiste sur le fait que cette décision ne vise aucunement la personne, mais plutôt toute la symbolique monarchique associée à sa fonction.
4: Il n'y a rien qui empêche une Assemblée nationale démocratique et souveraine de faire une loi sur l'avenir de cette institution-là, le lieutenant-gouverneur.
5: The world is saying goodbye to a beloved actor. And one of our best friends.
1: Scène artistique 3 ans après la disparition de Matthew Perry, Netflix présentera une série documentaire consacrée au populaire acteur de Friends, dont la bande-annonce a été dévoilée hier.
6: I wanted to introduce myself and say that my name is Matthew and I'm an alcoholic.
1: Les 3 épisodes de 50 minutes intitulés The One About Matthew Perry réunissent les témoignages de plusieurs proches de l'acteur canado-américain. La série documentaire promet de dévoiler le véritable Matthew Perry, généreux, drôle, vulnérable, plus grand que nature, ainsi que les combats qu'il a menés contre l'alcool et la drogue. Rappelons que Matthew Perry est décédé à l'âge de 54 ans le 28 octobre 2023. Le médecin légiste avait conclu que la kétamine constituait la principale cause de sa mort. The One About Matthew Perry sera disponible sur Netflix à compter du 27 octobre. 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
2: D'abord au tennis, pour une deuxième fois au cours du mois de septembre, Félix Auger-Aliassime a vu son parcours dans un tournoi prendre fin aux mains du Russe Karen Khachanov. Le Québécois, deuxième tête de série, a perdu son service à 3 reprises en 4 occasions et n'a jamais obtenu la moindre possibilité de briser celui de son adversaire. Khachanov a ainsi bouclé la rencontre en seulement 1h12. Plus tôt ce mois-ci, le Canadien avait déjà été battu par le Russe en 4 manches au deuxième tour des internationaux des États-Unis. Il y a 10 jours, Auger-Aliassime avait toutefois conduit le Canada à une victoire de 3-1 contre la France à Québec, permettant au pays d'obtenir son billet pour la phase finale de la Coupe Davis, qui se tiendra à Bologne, en Italie, du 24 au 29 novembre. De son côté, au même tournoi, le Serbe Novak Djokovic, 11e joueur mondial, a remporté son match de premier tour, même s'il a semblé éprouver des difficultés sur le plan physique. Cette victoire survient un mois après son élimination précoce aux internationaux des États-Unis, où il avait reconnu que son corps commençait à le lâcher. L'ancien numéro 1 mondial a battu le Portugais Nuno Borges, 49e au classement, en 2 manches 6-3 et 7-6. Djokovic signe ainsi sa première victoire depuis juillet, lorsqu'il avait atteint les demi-finales de Wimbledon. Au deuxième tour, il affrontera le Chinois Bu Yongchukete, 104e mondial, un adversaire qu'il n'a encore jamais rencontré sur le circuit. Au baseball, les séries éliminatoires se poursuivent ce soir. Les Braves d'Atlanta, qui ont remporté le premier match de la série contre les Phillies de Philadelphie par la marque de 5-3 hier et mènent la série 1-0, recevront à nouveau les Phillies ce soir. Les White Sox de Chicago, eux, ont défait Houston 6-3 pour prendre eux aussi les devants 1-0 dans la série. Le match numéro 2 a lieu ce soir à Houston. Même chose du côté des Yankees de New York, qui recevaient et recevront à nouveau ce soir les Red Sox de Boston. Les Yankees ont écrasé les Red Sox 9-0 pour prendre les devants dans la série. Et enfin, les Cubs de Chicago, qui étaient à San Diego face aux Padres, ont été défaits 8-0. Et les deux équipes s'affrontent à nouveau ce soir. Pour la toute première fois, la flamme olympique des Jeux de Los Angeles

Grèce, berceau des Jeux de l'Antiquité. Elle sera ensuite transportée jusqu'à Atlanta pour entreprendre son parcours américain. Les Jeux olympiques de Los Angeles 2028 auront lieu du 14 au 30 juillet. Au hockey, le Canadien de Montréal, victorieux hier soir à son premier match de la saison disputé à Toronto contre les Maple Leafs, bénéficiera déjà de plusieurs journées de congé avant de peaufiner certains aspects de son jeu au cours des prochains entraînements. Les hommes de Martin Saint-Louis reprendront l'action samedi soir à Pittsburgh, où ils auront rendez-vous avec Sidney Crosby et les Pingouins. 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
3: Un avion vers Tel Aviv atterrit d'urgence après une violente confrontation présumée entre ses pilotes. Louise Arbour rend hommage aux survivants et aux enfants disparus des pensionnats pour autochtones. Mark Carney envisage une augmentation contrôlée de l'immigration. Paul Saint-Pierre Plamondon veut éliminer le financement du lieutenant-gouverneur. Scène artistique Netflix diffusera dès le 27 octobre un documentaire en 3 épisodes consacré à Matthew Perry. Et au sport au tennis, Félix Auger-Aliassime éliminé dès le premier tour à Pékin. D'autres nouvelles dans une trentaine de minutes.
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3: Pour le Grand Montréal, c'est nuageux avec un maximum de 21 degrés. Ce soir et cette nuit, partiellement nuageux, minimum de 15. Demain jeudi, quelques percées de soleil, un maximum de 26. Et pour vendredi, de la pluie, un maximum de 18 degrés. Pour Québec et le bas du fleuve, ça reste généralement nuageux aujourd'hui avec un maximum de 18. Ce soir et cette nuit, ça reste nuageux avec un minimum de 13 degrés. Demain jeudi, encore des nuages, 30 % de probabilité d'averse en après-midi, des vents avec des rafales à 40 km/h, un maximum de 23. Et pour vendredi, de la pluie intermittente, un maximum de 16 degrés. 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

0: 17h17, on s'en va rejoindre immédiatement notre coach Jean Perron pour la chronique de Sport le Hockey. Comment ça va, mon cher Jean, ce matin?
1: Ça va très bien. Tous les partisans du Canadien sont enflammés là. Hein. Écoute, ouais, on s'en va jouer contre les Maple Leafs de Toronto dans un endroit drabe.
0: Oui.
1: Hey, pas d'atmosphère dans cette place-là. Non. Tu sais, l'autre chose, j'aimerais pas s'en jouer pour une devant une foule aussi drabe, oui, qui n'a aucune émotion. Mais en tout cas, les Maple Leafs de Toronto nous ont montré qu'ils avaient une meilleure équipe que l'année passée. Oui. Ça, c'est clair. Oui. Il y a un gars là-bas qui s'appelle Marchenko qui venait d'arriver au sein de cette équipe-là, qui m'a vraiment impressionné. Il dit qu'on a passé à un cheveu de l'avoir.
0: Oui, effectivement.
1: Finalement, il a choisi les Maple Leafs de Toronto. Ben, c'est pas lui qui a choisi, c'est le club,
0: oui,
1: de Columbus, parce que lui, il voulait jouer pour le Canadien. D'ailleurs, les Russes veulent tous jouer pour le Canadien. Ben, ça, là, ouais. J'ai fait le tour de la Russie à un moment donné, puis tout le monde veut avoir des chandails du Canadien. En tout cas,
0: ah, oui, okay,
1: il reste que le gars qui a gagné la partie pour le Canadien, il s'appelle, pas compliqué, Dobus.
0: Ouais.
1: Lui, là, devant Marchenko, qui a eu une assist hier sur le premier but,
0: ouais,
1: mais il y a eu deux excellentes shots, deux chances de marquer. Dobus les a arrêtés. Matthews a eu d'excellentes chances de marquer lui aussi.
0: Aussi, ouais.
1: Mais Dobus a été intraitable. Donc, victoire de 3-2 du Canadien grâce à Dobus, grâce à notre trio de puissance,
0: ouais,
1: là, qu'on pourrait appeler Anderson,
0: ouais,
1: avec Evans et Bolduc.
0: Oui, ah oui,
1: Anderson,
0: c'est ça.
1: Ouais. Ah oui, Anderson et Bolduc ont marqué.
0: Carrier
1: donc,
0: aussi.
1: Puis, on a Carrier.
0: Ouais.
1: Carrier joue avec Hudson, un but de passe hier,
0: ben,
1: plus gagnant.
0: Ouais.
1: Donc, c'est les joueurs de profondeur qui ont donné la victoire au club d'hockey canadien hier.
0: Mm-hmm.
1: Et je peux te garantir d'une chose, on a bien joué, on a défensivement, j'ai été surpris en désavantage numérique. On a travaillé là-dessus durant le camp d'entraînement avec Lalonde. On n'a pas loué de but, 0-3 pour l'avantage numérique des Maple Leafs de Toronto.
0: Oui.
1: Mais en somme, ça a été un match excitant. Les gens ne savaient pas trop qu'est-ce qui était pas arrivé jusqu'à la fin.
0: Oui,
1: parce
0: c'est
1: que
0: vrai.
1: Le Canadien a pris une avance de 3-1.
0: Mm-hmm.
1: Et finalement, ça a fini 3-2. Les deux buts des Maple Leafs de Toronto.
0: Puis il y a même des spectateurs qui sont partis. Il restait comme 6 minutes à la troisième période. Des gens quittaient. Fait que c'est spécial. Mais tu sais, à Toronto, on le sait. Je pense que l'année passée, on avait jasé aussi, Jean, parce qu'ils commencent toujours contre les Maple Leafs la plupart du temps. Puis à chaque fois que c'est à Toronto, c'est drabe, il se passe rien. Même l'annonce des joueurs, c'était à 2 secondes, des coupes de petites tapes, puis on passait à l'autre joueur, puis il fallait que le match commence. On est loin de ce qui se passe au Centre Bell, mettons. On va dire ça comme ça.
1: Ils n'ont pas le souci du marketing,
0: non,
1: comme le Canadien de Montréal. Absolument,
0: ouais,
1: pas. Comme cérémonie d'ouverture, c'est drabe.
0: Ouais.
1: Les partisans sont drabes.
0: Mm-hmm.
1: Pourtant, c'est l'équipe qui fait le plus d'argent de toute la,
0: ouais,
1: Ligue nationale.
0: Ouais.
1: C'est l'équipe qui est en tête du classement au niveau de la valeur de l'équipe.
0: Ouais.
1: Hey, le Canadien, soit dit en passant, je t'envoie ça de même, là. Le Canadien est 3e dans la Ligue au niveau de la valeur marchande. Ils,
0: okay,
1: sont évalués aux alentours de 4 milliards. Et l'année passée, le Canadien a fait 364 millions,
0: hey,
1: US de recettes.
0: Oh.
1: Okay. Je dis pas que c'est net, là.
0: Non.
1: Hey, quand tu vois tous les chandails qu'on a au Centre Bell, là, tu peux croire que ça rapporte énormément.
0: T'as-tu une cote là-dessus, toi, Jean?
1: Pardon?
0: Non, j'ai dit, t'as-tu une cote là-dessus,
1: une
0: toi?
1: Une cote?
0: Ouais.
1: Ben, nous autres, les anciens,
0: ouais,
1: les anciens, quand on achète des chandails ou quoi que ce soit, des casquettes, on a toujours 20% de réduction.
0: Excellent.
1: Pas de pire.
0: Mais ne dis pas ça, tout le monde va t'écrire pour avoir un chandail du Canadien. Hey, Jean, on va parler des Oilers d'Edmonton qui étaient en action hier, mais là, ils ont une défaite contre la pire équipe de la Ligue nationale.
1: Hey, les Oilers d'Edmonton, hier, jouent chez eux avec un nouveau coach.
0: Ouais.
1: Tout le monde était emballé de voir l'addition de ce gars-là, Babcock.
0: Ouais.
1: Hey, il menait à un moment donné, et il perdait par 3 buts. Ils sont montés ça à la dernière minute. Evan Bouchard, 3 buts, 2 passes. C'est le défenseur des Oilers Edmonton qui a marqué le but en fin de troisième période.
0: Ouais.
1: Et finalement, ils ont perdu contre la pire équipe, une équipe qui est en reconstruction, les Canucks de Vancouver, de Brendan Gallagher. Là.
0: En plus, oui.
1: Hey, ils ont perdu 6-5 chez eux.
0: Oh,
1: ça
0: okay.
1: fait que, qui tu vois dans les filets, encore une fois, un Jarry qui n'est pas capable d'arrêter un ballon de plage.
0: Ouais.
1: M'a dit un jour, tu n'as pas de gardien de but dans les nationales, c'est même valeur, tu ne gagnes pas.
0: Non, non, c'est
1: point
0: ça.
1: La ligue.
0: Exact.
1: Le meilleur match que j'ai vu hier, c'était à 5h dans l'après-midi. C'est entre les Panthers de la Floride en
0: oui.
1: Caroline.
0: Si.
1: La Caroline a présenté la Coupe Stanley à ses partisans.
0: Oui, j'ai vu ça.
1: Et ça s'est terminé en prolongation, un but de Frostling avec quelques secondes à faire dans le match. Mais Modern Joe, ça, c'est les deux meilleures équipes de la division Atlantique.
0: Oui, effectivement.
1: Ça, c'est clair, net et précis.
0: Oui. Et on va terminer avec, il y avait du baseball aussi hier. L'attention était surtout sur, ben, en fait, sur tous les matchs, mais surtout les Yankees contre les Red Sox. D'ailleurs, les Yankees ont gagné hier.
1: Les Yankees sans Aaron Judge
0: ouais.
1: ont gagné 9-0 contre les Red Sox de Boston, des deux grands rivaux. Et ce sont deux joueurs de la région qui ont grandi dans la région de Boston, qui ont fait la différence. Un nommé Schittler, lui, a passé 10 joueurs des Red Sox dans la mitaine, tout un lanceur. Et Rice, lui, a frappé 2 coups de circuit.
0: Okay.
1: Ça fait que je ne sais pas comment ça va virer aujourd'hui, là, parce que c'est des 2-3.
0: Oui.
1: Mais comme on dit, les Red Sox sont acculés au pied du mur. Et on va dire une chose, ordinairement, les Red Sox démontrent énormément de fierté dans
0: c'est
1: des situations comme ça. Ça fait qu'ils devraient rebondir aujourd'hui.
0: Oui, parce que c'est mon équipe, les Red Sox, puis je veux qu'ils gagnent. Il faudrait qu'ils gagnent. Bon, voilà. Hey, Jean!
1: Ben, tout le monde.
0: Ben oui.
1: Tout le monde dans notre coin aime les Red Sox.
0: Ben oui, c'est ça. Là, Jean, la saison du Canadien est bel et bien débutée et la saison aussi du quiz à la fin de notre chronique. Donc, c'est parti. Es-tu prêt pour notre quiz, la première question de la saison? Alors, c'est parti.
1: Oui, monsieur.
0: Bon, excellent. Alors, ma question ce matin. Lors de quelle saison a-t-on remis le trophée Maurice Richard pour la première fois? Est-ce que c'est la saison 1990-91, la saison 98-99 ou la saison 2000-2001?
1: Ben, ce que je suis sûr, c'est que Ronald Coré, le président du Canadien, avait lancé cette idée-là au bureau des gouverneurs de la Ligue nationale.
0: Ouais.
1: Donc, ça devrait être aux alentours de 98.
0: C'est exactement la saison 98-99. Et celui qui a remporté, c'était Timo Selänne. Alors, pour la première de la saison, Canadien gagne hier. Et Jean Perron gagne aussi la question aujourd'hui. Coach, on se parle demain matin. Et toujours un plaisir de se parler. Puis on parlera aussi du prochain match aussi, qui est samedi. Contre qui joue samedi, Jean?
1: Ouais, contre les Penguins de Pittsburgh, et là, les Canadiens sont partis hier, ben, ils partent, probablement qu'ils sont partis hier soir après le match.
0: Ouais.
1: Ils sont allés à Pittsburgh.
0: OK.
1: Pittsburgh qui va jouer un match, donc les Canadiens vont être assis dans leur hôtel, regardant les Penguins à l'œuvre ce soir.
0: Ouais.
1: Et c'est une genre de retraite fermée.
0: C'est ça.
1: J'ai hâte de voir qu'est-ce que c'est qu'ils vont faire. Parce que quand tu fais une retraite fermée, là, ordinairement, t'as des invités de Matt qui arrive puis qui leur raconte comment on bâtit une équipe. En tout cas, ça va être un 3 jours là, où ce que on va pouvoir mieux se connaître comme joueur.
0: Excellent, super. Écoute, coach, on se parle demain, nous autres, 7h15. Passe une belle journée.
1: Ça fait plaisir.
0: Merci.
1: À la prochaine.
0: Salut.
1: Bye bye.
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1: Aujourd'hui, mercredi 30 septembre, bonne fin de journée, mesdames, messieurs, voici vos informations. Un avion qui faisait route vers Tel Aviv a été forcé d'atterrir d'urgence aujourd'hui en Arabie Saoudite, après un incident survenu en plein vol, selon la compagnie Fly Dubai. Une bagarre aurait éclaté entre le pilote et le copilote, ce dernier ayant été poignardé. Les autorités examinent également l'hypothèse d'une mission suicidaire du pilote, qui aurait tenté de provoquer l'écrasement de l'appareil. Les données publiées montrent que l'avion a brusquement perdu près de la moitié de son altitude, passant environ de 34 000 pieds à moins de 17 000 pieds en seulement 3 minutes.
2: L'avion a commencé, surprisingly, à aller très rapidement. Like we're having a very big turbulence. Apparently, one of the pilots started to stab the other one.
1: L'appareil a finalement réussi à se poser sans encombre à l'aéroport de Tabouk en Arabie Saoudite et tous les passagers sont sains et saufs. Deux autres pilotes qui se trouvaient à bord comme passagers auraient pris les commandes de l'avion et sont parvenus à effectuer l'atterrissage. Chez nous, en cette journée de la reconnaissance autochtone, la gouverneure générale Louise Arbour a rendu hommage aux survivants des pensionnats pour autochtones ainsi qu'aux enfants qui y ont disparu. Reconnaissant qu'un grand nombre de Canadiens ont grandi sans connaître cette partie de l'histoire du pays, elle a insisté sur la nécessité d'affronter ce passé, aussi douloureux soit-il, rappelant que la compréhension de la vérité demeure essentielle pour construire un avenir plus juste. Pour déterminer la voie à suivre, Mme Arbour invite la population à écouter avec empathie les voix des Premières Nations, des Inuits et des Métis.
3: Vraiment une prise de conscience collective au Canada de la réalité de ce que ça avait été, les pensionnats autochtones. Alors, c'est vraiment inquiétant. Il faut en parler. Il faut dire la vérité. C'est le premier pas.
1: Et à moins de 6 jours des élections, le chef du Parti québécois favori dans les sondages précise davantage ce à quoi pourraient ressembler les premiers jours d'un éventuel gouvernement péquiste. Parmi les mesures qu'il entend adopter au cours de ses 100 premiers jours au pouvoir, Paul Saint-Pierre Plamondon s'engage à abolir la monarchie au Québec, jugeant incompréhensible que le représentant du roi conserve une autorité, même symbolique, dans les affaires politiques internes du Québec. Monsieur Saint-Pierre Plamondon insiste sur le fait que cette décision ne vise aucunement la personne, mais plutôt toute la symbolique monarchique associée à sa fonction.
4: Il n'y a rien qui empêche une Assemblée nationale démocratique et souveraine de faire une loi sur l'avenir de cette institution-là, le lieutenant-gouverneur.
5: The world is saying goodbye to a beloved actor and one of our best friends.
1: Scène artistique 3 ans après la disparition de Matthew Perry, Netflix présentera une série documentaire consacrée au populaire acteur de Friends, dont la bande-annonce a été dévoilée hier.
6: I wanted to introduce myself and say that my name is Matthew and I'm an alcoholic.
1: Les 3 épisodes de 50 minutes intitulés The One About Matthew Perry réunissent les témoignages de plusieurs proches de l'acteur canado-américain. La série documentaire promet de dévoiler le véritable Matthew Perry, généreux, drôle, vulnérable, plus grand que nature, ainsi que les combats qu'il a menés contre l'alcool et la drogue. Rappelons que Matthew Perry est décédé à l'âge de 54 ans le 28 octobre 2023. Le médecin légiste avait conclu que la kétamine constituait la principale cause de sa mort. The One About Matthew Perry sera disponible sur Netflix à compter du 27 octobre. 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
3: D'abord au tennis, pour une deuxième fois au cours du mois de septembre, Félix Auger-Aliassime a vu son parcours dans un tournoi prendre fin aux mains du Russe Karen Khachanov. Le Québécois, deuxième tête de série, a perdu son service à 3 reprises en 4 occasions et n'a jamais obtenu la moindre possibilité de briser celui de son adversaire. Khachanov a ainsi bouclé la rencontre en seulement 1h12. Plus tôt ce mois-ci, le Canadien avait déjà été battu par le Russe en 4 manches au deuxième tour des internationaux des États-Unis. Il y a 10 jours, Auger-Aliassime avait toutefois conduit le Canada à une victoire de 3-1 contre la France à Québec, permettant au pays d'obtenir son billet pour la phase finale de la Coupe Davis, qui se tiendra à Bologne, en Italie, du 24 au 29 novembre. De son côté, au même tournoi, le Serbe Novak Djokovic, 11e joueur mondial, a remporté son match de premier tour, même s'il a semblé éprouver des difficultés sur le plan physique. Cette victoire survient un mois après son élimination précoce aux internationaux des États-Unis, où il avait reconnu que son corps commençait à le lâcher. L'ancien numéro 1 mondial a battu le Portugais Nuno Borges, 49e au classement, en 2 manches 6-3 et 7-6. Djokovic signe ainsi sa première victoire depuis juillet, lorsqu'il avait atteint les demi-finales de Wimbledon. Au deuxième tour, il affrontera le Chinois Bu Yongchukete, 104e mondial, un adversaire qu'il n'a encore jamais rencontré sur le circuit. Au baseball, les séries éliminatoires se poursuivent ce soir.

Chose du côté des Yankees de New York qui recevaient et recevront à nouveau ce soir les Red Sox de Boston. Les Yankees ont écrasé les Red Sox 9-0 pour prendre les devants dans la série. Et enfin, les Cubs de Chicago, qui étaient à San Diego face aux Padres, ont été défaits 8-0. Et les deux équipes s'affrontent à nouveau ce soir. Pour la toute première fois, la flamme olympique des Jeux de Los Angeles 2028 traversera les 50 États américains, ont annoncé hier les organisateurs. Le relais commencera à Atlanta, en Géorgie, dernière ville des États-Unis à avoir présenté les Jeux olympiques d'été en 1996, avant de terminer son périple en Californie. Conformément à la tradition olympique, la flamme sera d'abord allumée à Olympie, en Grèce, berceau des Jeux de l'Antiquité. Elle sera ensuite transportée jusqu'à Atlanta pour entreprendre son parcours américain. Les Jeux olympiques de Los Angeles 2028 auront lieu du 14 au 30 juillet. Au hockey, le Canadien de Montréal, victorieux hier soir à son premier match de la saison disputé à Toronto contre les Maple Leafs, bénéficiera déjà de plusieurs journées de congé avant de peaufiner certains aspects de son jeu au cours des prochains entraînements. Les hommes de Martin Saint-Louis reprendront l'action samedi soir à Pittsburgh, où ils auront rendez-vous avec Sidney Crosby et les Pingouins. 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
2: Un avion vers Tel Aviv atterrit d'urgence après une violente confrontation présumée entre ses pilotes. Louise Arbour rend hommage aux survivants et aux enfants disparus des pensionnats pour autochtones. Mark Carney envisage une augmentation contrôlée de l'immigration. Paul Saint-Pierre Plamondon veut éliminer le financement du lieutenant-gouverneur. Scène artistique Netflix diffusera dès le 27 octobre un documentaire en 3 épisodes consacré à Matthew Perry. Et au sport au tennis, Félix Auger-Aliassime éliminé dès le premier tour à Pékin. D'autres nouvelles dans une trentaine de minutes.
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3: Pour le Grand Montréal, c'est nuageux avec un maximum de 21 degrés. Ce soir et cette nuit, partiellement nuageux, minimum de 15. Demain jeudi, quelques percées de soleil, un maximum de 26. Et pour vendredi, de la pluie, un maximum de 18 degrés. Pour Québec et le bas du fleuve, ça reste généralement nuageux aujourd'hui avec un maximum de 18. Ce soir et cette nuit, ça reste nuageux avec un minimum de 13 degrés. Demain jeudi, encore des nuages, 30 % de probabilité d'averse en après-midi, des vents avec des rafales à 40 km/h, un maximum de 23. Et pour vendredi, de la pluie intermittente, un maximum de 16 degrés. 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
2: Aujourd'hui, mercredi 30 septembre, bonne fin de journée, mesdames, messieurs, voici vos informations. Un avion qui faisait route vers Tel Aviv a été forcé d'atterrir d'urgence aujourd'hui en Arabie Saoudite après un incident survenu en plein vol, selon la compagnie Fly Dubai. Une bagarre aurait éclaté entre le pilote et le copilote, ce dernier ayant été poignardé. Les autorités examinent également l'hypothèse d'une mission suicidaire du pilote qui aurait tenté de provoquer l'écrasement de l'appareil. Les données publiées montrent que l'avion a brusquement perdu près de la moitié de son altitude, passant environ de 34 000 pieds à moins de 17 000 pieds en seulement 3 minutes.
3: L'avion a commencé, surprisingly, à tomber très rapidement. Comme nous avons une très grande turbulence. Apparemment, l'un des pilotes a arrêté l'autre.
2: L'appareil a finalement réussi à se poser sans encombre à l'aéroport de Tabouk en Arabie Saoudite et tous les passagers sont sains et saufs. Deux autres pilotes qui se trouvaient à bord comme passagers auraient pris les commandes de l'avion et sont parvenus à effectuer l'atterrissage. Chez nous, en cette journée de la reconnaissance autochtone, la gouverneure générale Louise Arbour a rendu hommage aux survivants des pensionnats pour autochtones ainsi qu'aux enfants qui y ont disparu. Reconnaissant qu'un grand nombre de Canadiens ont grandi sans connaître cette partie de l'histoire du pays, elle a insisté sur la nécessité d'affronter ce passé, aussi douloureux soit-il, rappelant que la compréhension de la vérité demeure essentielle pour construire un avenir plus juste. Pour déterminer la voie à suivre, Mme Arbour invite la population à écouter avec empathie les voix des Premières Nations, des Inuits et des Métis.
4: Vraiment une prise de conscience collective au Canada de la réalité de ce que ça avait été. Les pensionnats autochtones, alors c'est vraiment inquiétant, il faut en parler, il faut dire la vérité, c'est le premier pas.
2: Et à moins de 6 jours des élections, le chef du Parti québécois favori dans les sondages précise davantage ce à quoi pourraient ressembler les premiers jours d'un éventuel gouvernement péquiste. Parmi les mesures qu'il entend adopter au cours de ses 100 premiers jours au pouvoir, Paul Saint-Pierre Plamondon s'engage à abolir la monarchie au Québec, jugeant incompréhensible que le représentant du roi conserve une autorité, même symbolique, dans les affaires politiques internes du Québec. M. Saint-Pierre Plamondon insiste sur le fait que cette décision ne vise aucunement la personne, mais plutôt toute la symbolique monarchique associée à sa fonction.
5: Il n'y a rien qui empêche une Assemblée nationale démocratique et souveraine de faire une loi sur l'avenir de cette institution-là, le lieutenant-gouverneur.
6: The world is saying goodbye to a beloved actor. And one of our best friends.
2: Scène artistique 3 ans après la disparition de Matthew Perry, Netflix présentera une série documentaire consacrée au populaire acteur de Friends, dont la bande-annonce a été dévoilée hier.
7: I wanted to introduce myself and say that my name is Matthew and I'm an alcoholic.
2: Les 3 épisodes de 50 minutes intitulés The One About Matthew Perry réunissent les témoignages de plusieurs proches de l'acteur canado-américain. La série documentaire promet de dévoiler le véritable Matthew Perry, généreux, drôle, vulnérable, plus grand que nature, ainsi que les combats qu'il a menés contre l'alcool et la drogue. Rappelons que Matthew Perry est décédé à l'âge de 54 ans le 28 octobre 2023. Le médecin légiste avait conclu que la kétamine constituait la principale cause de sa mort. The One About Matthew Perry sera disponible sur Netflix à compter du 27 octobre. 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
3: D'abord au tennis pour une deuxième fois au cours du mois de septembre. Félix Auger-Aliassime a vu son parcours dans un tournoi prendre fin aux mains du Russe Karen Khachanov. Le Québécois, deuxième tête de série, a perdu son service

victoire de 3-1 contre la France à Québec, permettant au pays d'obtenir son billet pour la phase finale de la Coupe Davis, qui se tiendra à Bologne, en Italie, du 24 au 29 novembre. De son côté, au même tournoi, le Serbe Novak Djokovic, 11e joueur mondial, a remporté son match de premier tour, même s'il a semblé éprouver des difficultés sur le plan physique. Cette victoire survient un mois après son élimination précoce aux internationaux des États-Unis, où il avait reconnu que son corps commençait à le lâcher. L'ancien numéro 1 mondial a battu le Portugais Nuno Borges, 49e au classement, en deux manches 6-3 et 7-6. Djokovic signe ainsi sa première victoire depuis juillet, lorsqu'il avait atteint les demi-finales de Wimbledon. Au deuxième tour, il affrontera le Chinois Bu Yongchokete, 104e mondial, un adversaire qu'il n'a encore jamais rencontré sur le circuit. Au baseball, les séries éliminatoires se poursuivent ce soir. Les Braves d'Atlanta, qui ont remporté le premier match de la série contre les Phillies de Philadelphie par la marque de 5-3 hier et mènent la série 1-0, recevront à nouveau les Phillies ce soir. Les White Sox de Chicago, eux, ont défait Houston 6-3 pour prendre eux aussi les devants 1-0 dans la série. Le match numéro 2 a lieu ce soir à Houston. Même chose du côté des Yankees de New York, qui recevaient et recevront à nouveau ce soir les Red Sox de Boston. Les Yankees ont écrasé les Red Sox 9-0 pour prendre les devants dans la série. Et enfin, les Cubs de Chicago, qui étaient à San Diego face aux Padres, ont été défaits 8-0. Et les deux équipes s'affrontent à nouveau ce soir. Pour la toute première fois, la flamme olympique des Jeux de Los Angeles 2028 traversera les 50 États américains, ont annoncé hier les organisateurs. Le relais commencera à Atlanta, en Géorgie, dernière ville des États-Unis à avoir présenté les Jeux olympiques d'été en 1996, avant de terminer son périple en Californie. Conformément à la tradition olympique, la flamme sera d'abord allumée à Olympie, en Grèce, berceau des Jeux de l'Antiquité. Elle sera ensuite transportée jusqu'à Atlanta pour entreprendre son parcours américain. Les Jeux olympiques de Los Angeles 2028 auront lieu du 14 au 30 juillet. Au hockey, le Canadien de Montréal, victorieux hier soir à son premier match de la saison disputé à Toronto contre les Maple Leafs, bénéficiera déjà de plusieurs journées de congé avant de peaufiner certains aspects de son jeu au cours des prochains entraînements. Les hommes de Martin Saint-Louis reprendront l'action samedi soir à Pittsburgh, où ils auront rendez-vous avec Sidney Crosby et les Pingouins. 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

0: En 1981, Lady Di se marie. Le Québec découvre Ding et Dong. Et les expos rêvent à la série mondiale. 1981, c'est aussi Olivia Newton-John. Pied de poule.
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0: Diane Tell. Et The Police.
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0: 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Pour le Grand Montréal, c'est nuageux avec un maximum de 21 degrés. Ce soir et cette nuit, partiellement nuageux, minimum de 15. Demain, jeudi, quelques percées de soleil, un maximum de 26. Et pour vendredi, de la pluie, un maximum de 18 degrés. Pour Québec et le bas du fleuve, ça reste généralement nuageux aujourd'hui avec un maximum de 18. Ce soir et cette nuit, ça reste nuageux avec un minimum de 13 degrés. Demain jeudi, encore des nuages, 30% de probabilité d'averse en après-midi, des vents avec des rafales à 40 km/h, un maximum de 23. Et pour vendredi, de la pluie intermittente, un maximum de 16 degrés. 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
2: D'abord au tennis pour une deuxième fois au cours du mois de septembre. Félix Auger-Aliassime a vu son parcours dans un tournoi prendre fin aux mains du Russe Karen Khachanov. Le Québécois, deuxième tête de série, a perdu son service à 3 reprises en 4 occasions et n'a jamais obtenu la moindre possibilité de briser celui de son adversaire. Khachanov a ainsi bouclé la rencontre en seulement 1h12. Plus tôt ce mois-ci, le Canadien avait déjà été battu par le Russe en 4 manches au deuxième tour des internationaux des États-Unis. Il y a 10 jours, Auger-Aliassime avait toutefois conduit le Canada à une victoire de 3-1 contre la France à Québec, permettant au pays d'obtenir son billet pour la phase finale de la Coupe Davis, qui se tiendra à Bologne, en Italie, du 24 au 29 novembre. De son côté, au même tournoi, le Serbe Novak Djokovic, 11e joueur mondial, a remporté son match de premier tour, même s'il a semblé éprouver des difficultés sur le plan physique. Cette victoire survient un mois après son élimination précoce aux internationaux des États-Unis, où il avait reconnu que son corps commençait à le lâcher. L'ancien numéro 1 mondial a battu le Portugais Nuno Borges, 49e au classement, en 2 manches 6-3 et 7-6. Djokovic signe ainsi sa première victoire depuis juillet, lorsqu'il avait atteint les demi-finales de Wimbledon. Au deuxième tour, il affrontera le Chinois Bu Yongchukete, 104e mondial, un adversaire qu'il n'a encore jamais rencontré sur le circuit. Au baseball, les séries éliminatoires se poursuivent ce soir. Les Braves d'Atlanta, qui ont remporté le premier match de la série contre les Phillies de Philadelphie par la marque de 5-3 hier et mènent la série 1-0, recevront à nouveau les Phillies ce soir. Les White Sox de Chicago, eux, ont défait Houston 6-3 pour prendre eux aussi les devants 1-0 dans la série. Le match numéro 2 a lieu ce soir à Houston. Même chose du côté des Yankees de New York, qui recevaient et recevront à nouveau ce soir les Red Sox de Boston. Les Yankees ont écrasé les Red Sox 9-0 pour prendre les devants dans la série. Et enfin, les Cubs de Chicago, qui étaient à San Diego face aux Padres, ont été défaits 8-0. Et les deux équipes s'affrontent à nouveau ce soir. Pour la toute première fois, la flamme olympique des Jeux de Los Angeles 2028 traversera les 50 États américains, ont annoncé hier les organisateurs. Le relais commencera à Atlanta, en Géorgie, dernière ville des États-Unis à avoir

juillet. Au hockey, le Canadien de Montréal, victorieux hier soir à son premier match de la saison disputé à Toronto contre les Maple Leafs, bénéficiera déjà de plusieurs journées de congé avant de peaufiner certains aspects de son jeu au cours des prochains entraînements. Les hommes de Martin Saint-Louis reprendront l'action samedi soir à Pittsburgh, où ils auront rendez-vous avec Sidney Crosby et les Pingouins. 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